0: Salut les Bluegrass Girls, salut les Bluegrass Boys, bienvenue sur WRCF pour l'émission numéro 42 de la saison 2025-2026 de Bluegrass Rules, votre émission entièrement consacrée à la musique bluegrass, préparée et présentée par Christian. Pour cette semaine, j'ai choisi comme album découverte Can't Outrun the Blues, le 9e album depuis 2003 de Trey Hensley de Jonesboro dans le Tennessee, guitariste-chanteur. Il est accompagné sur cet album par Stuart Duncan, fiddle mandolin, Mark Rogers à la basse et John Alvey à la batterie. J'ai choisi trois titres pour cette émission. Le premier que nous venons d'écouter en ouverture, c'est un duo avec Molly Tuttle, Going and Gone. Nous retrouverons bien sûr Trey Hensley encore deux fois au cours de l'émission. Donna Lynn Hughes est connue sous le nom de Donna Hughes, née le 29 octobre 1972 à Trinity en Caroline du Nord. Chanteuse mais surtout songwriter, elle a écrit plus de 500 chansons. Son nouveau single, le premier depuis 2014, s'appelle The Grass Ain't Greener. Elle est accompagnée par Clay Hess à la guitare, Chris Wade au banjo, Nick Keane à la mandoline, Ron Stewart au fiddle, Jacob Mess au dobro, Zach McLamb à la basse, ainsi que Amanda Smith pour les harmonies vocales. Donna Hughes a sorti entre 2001 et 2014 sept albums. Ce single annonce peut-être son 8e pour les mois à venir. Voici donc le nouveau single de Donna Hughes, The Grass Ain't Greener.
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C'était Donna Hughes avec The Grass Ain't Greener, son nouveau single. Jusqu'en fin d'année dernière, Chris Davis faisait partie du groupe de Joe Mullins, The Radio Ramblers. Et Joe Mullins a décidé d'arrêter les tournées. Chris Davis a donc formé le Chris Davis Band. C'est un mandoliniste chanteur né en 1979 près de Dayton dans l'Ohio. Il a joué notamment avec The Grasscars, Junior Sisk, Larry Cordell, Larry Sparks, Marty Raybon, pour finir avec Joe Mullins and the Radio Ramblers. Le Chris Davis Band se compose donc de Chris Davis mandoline et chant, Josh Rains guitare et chant, Mike Mullins au banjo, Zach Collier à la basse et aux harmonies vocales. Ils viennent de sortir leur tout premier single, Jenna Lee.

Vous êtes bien sur WRCF en compagnie de Christian pour Bluegrass Rules. Il y avait tout d'abord The Chris Davis Band avec Glenally, leur premier single. Et à l'instant, Browin Kiss Eyes, qui a décidé de ne plus se faire appeler que Browin. C'est surtout pour éviter de rallonger son nom, puisqu'elle est mariée depuis octobre 2024 à Jason Carter. On l'appellera donc désormais uniquement par son prénom Bronwyn. C'est une violoniste chanteuse née le 2 mars 1992 à Boston, Massachusetts. En 2014, elle débute avec le groupe Mile 12, avec qui elle sort 4 albums. Elle a été élue IBM Fiddle Player of the Year en 2021 et 2022. Elle a sorti un premier album solo en 2020 et 2 albums et un EP avec Molly Tuttle et Golden Highway. Ils ont décidé de se séparer en 2025. Plusieurs des membres décidant de continuer en solo. Son troisième album sortira en août prochain, il s'appellera Rattling Bones. Nous venons d'en écouter le tout premier single, Sticks and Stones. Faris et Jason Romero sont un couple qui forme un duo folk bluegrass qui viennent de Horsley en Colombie-Britannique au Canada. Ils se sont rencontrés en 2007. En 2009, ils sortent un premier album sous le nom de The Hanks All Time String Band, un deuxième en 2010 sous le nom de Jason Faris Romero and Friends, et ils viennent de sortir leur 7e album sous le simple nom de Faris et Jason Romero. Il s'appelle These Are the Days That Turn Into Years. J'ai choisi comme extrait de cet album pour aujourd'hui le titre Always Losing Track.

0: C'était Faris et Gleason Romero avec Always Losing Track de leur nouvel album qui vient de paraître, These Are the Days That Turn Into Years. Retrouvons tout de suite Trey Hensley pour le deuxième extrait de l'album découverte de la semaine, Can't Outrun the Blues. Voici le titre Anno Legend avec en guest aux harmonies vocales Vince Gill. Et juste après, on retrouvera le groupe Tanasi avec l'instrumental de la semaine.
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Vous êtes toujours sur WRCF en compagnie de Christian pour Bluegrass Rules, votre émission entièrement consacrée à la musique bluegrass. À l'instant, l'instrumental de la semaine par le groupe Tanasi d'Asheville en Caroline du Nord. Ils tiennent leur nom du nom d'un village Cherokee de cet état. Il y a Marie Lassay, banjo et chant, Billy Carradine au dobro, Anya Inkle, guitare et chant, Cody Wright à la basse. Picking in the Pines, que nous venons d'écouter, est l'un des instrumentaux qui se trouve sur cet album éponyme paru il y a quelques jours. Juste avant, Unknown Legend par Trey Hensley avec en guest Vince Gill pour les harmonies vocales. C'était le deuxième extrait de Can't Outrun the Blues, notre album découverte de la semaine que nous retrouverons en toute fin d'émission. Écoutons maintenant quelques reprises en version bluegrass et on va commencer avec le nouveau single de Del Ann Bradley, Making Plans, qui est une reprise d'un titre de Porter Wagoner et Dolly Parton, enregistré également en 1986 par Trio, Emil Harris, Linda Ronstadt et toujours Dolly Parton. Del Ann Bradley vient d'enregistrer sa version avec Cathy Kalick et Laurie Lewis pour les harmonies vocales et Tony Vray qui joue tous les instruments sur ce titre. Écoutons tout de suite leur version.

C'était Dylan Bradley avec Making Plans, avec pour les harmonies vocales Cathy Calic et Laurie Lewis. C'est le nouveau single de Dylan Bradley. Le groupe Retro 78 Bluegrass vient de Inman en Caroline du Sud, composé de Hunter Motz au banjo, Clint Groves guitare et chant, Alex Ibbitt à la mandoline et au chant. Ils ont sorti un premier album l'année dernière et viennent de sortir leur nouveau single qui est une reprise d'un titre de 1969 par Buck Owens, Tall Dark Stranger.

Vous êtes toujours sur WRCF en compagnie de Christian pour Bluegrass Rules. Il y avait tout d'abord le groupe Retro 78 Bluegrass avec leur nouveau single, une reprise de Buck Owens, Tall Dark Stranger. Et à l'instant, Cutter and Cash and the Kentucky Grass de Marion dans le Kentucky avec les deux frères Singleton, Cutter guitare. Il chante, il a 17 ans, et Cash, mandoline et chant, il a 14 ans. Les autres membres sur le titre que nous venons d'écouter, qui est un single de 2024, sont Brennan Cruz à la basse, Logan Lobdell au banjo, et Lily Govell et son frère Noah, respectivement guitare et chant. Depuis, ils ne sont plus dans le groupe, Lily Govell ayant décidé de continuer seul de son côté. Le titre que nous venons d'écouter, c'est une reprise d'un classique de Willie Nelson et Waylon Jennings, Mamas Don't Let Your Babies Grow Up To Be Cowboys. The Brothers Comatose est un groupe basé à San Francisco, Californie, composé des frères Ben et Alex Morrison, respectivement guitare et banjo et chant, Steve Haight à la basse, Philippe Brezina au fiddle et Adi Levy à la mandoline. Ils ont déjà sorti 8 albums et 4 EP. Je vous propose un titre extrait d'une live session. C'est une reprise d'un titre de Chris Isaac, Wicked Game, pour lequel ils sont aidés par Avery Hellman, dont le nom de scène est Ismay, chanteuse folk americana qui vient également de Californie. Elle est la petite fille de Warren Hellman, le fondateur du festival Hardly Strictly Bluegrass, auquel j'ai eu la chance d'assister en octobre 2024. De son côté, elle a déjà sorti 3 albums depuis 2020. Écoutons donc The Brothers Comatose et Ismay avec leur version de Wicked Game de Chris Isaac.

0: Wicked Game de Chris Isaak en version bluegrass par The Brothers Comatose et Ismay, cet extrait d'une live session d'il y a quelques années. La semaine prochaine, pour l'avant-dernière émission de cette saison 2025-2026, l'album découverte sera A Beautiful Life de Daley & Vincent. Jamie Daley est au chant et à la guitare. Darin Vincent joue de la basse, de la mandoline et il chante. Les autres membres sont Brian Sutton, guitare, Dominic Leslie, mandoline, Andy Lethbridge au fiddle, Russ Carson au banjo. Le duo existe depuis 2007 et c'est leur 12e album dont nous écouterons 3 titres la semaine prochaine. Vous connaissez déjà le premier single que je vous ai proposé il y a quelques mois, Ruby, une reprise des Osborne Brothers. En voici un autre, Uncle Billy, play your fiddle for me.
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0: Vous venez d'écouter un extrait de l'album découverte de la semaine prochaine, A Beautiful Life, le 12e album du duo Daley and Vincent, Uncle Billy, Play Your Fiddle for Me. On se quitte en compagnie de Trey Hensley et du 3e et dernier extrait de Can't Outrun the Blues, son 9e album, qui était notre album découverte de la semaine. Le dernier titre que j'ai choisi, c'est Poussin.
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Vous venez de passer une heure en compagnie de Christian sur WRCF à l'écoute de Bluegrass Rules, votre émission entièrement consacrée à la musique bluegrass. À l'instant, Toussaint par Trey Hensley, troisième et dernier extrait de notre album découverte de la semaine, son 9e, Can't Outrun the Blues. Je vous donne rendez-vous la semaine prochaine pour l'avant-dernière émission de la saison 2025-2026 de Bluegrass Rules sur WRCF. Bye bye!

0: Vous venez d'écouter par Sarah Gelmich de l'album Sarah Gelmich la chanson Tennessee Love Song.
1: Dans la rubrique Portrait d'artiste, voici
0: Sarah Gelmich.
2: Hello WRCF listeners, bonjour. It's your friend Sarah Gelmich from Nashville, Tennessee. I hope you have a great day and listen to all my songs on WRCF Radio.
0: Sarah est originaire de la petite ville forestière de Longview. Longview est une ville du comté de Cowlitz, dans l'état de Washington. Sarah Gale a été élevée en pleine nature, au milieu des arbres à feuilles persistantes et à proximité du fleuve Columbia. Elle a grandi au son de la musique country traditionnelle. La fratrie s'élève dans une culture musicale. Les membres de la famille pratiquent le piano, la guitare et ils chantent. Les parents soutiennent beaucoup la créativité et offrent à leurs quatre enfants des leçons de musique et de théâtre. De l'album Tennessee Love Songs, on écoute par Sarah Gale, Lucky Girl.

0: Sarah, dès son plus jeune âge, fait partie des chœurs de la paroisse locale et adolescente, elle va faire de la musique dans des groupes locaux entre rock et country music.
1: Sarah raconte.
0: Il y avait toujours de la musique dans notre maison, que ce soit à partir du tourne-disque ou bien par le fait qu'un enfant jouait d'un instrument. Nous avons grandi en écoutant beaucoup de musique country avec par exemple Hank Williams, Alabama, Ronnie Milsap, Johnny Cash, Skeeter Davis, Charlie Rich, Tom T. Hall, Johnny Horton, Dolly Parton, des trucs folkloriques comme John Denver.

Souhaitant faire carrière en tant qu'artiste, elle déménage en 2010 pour Nashville afin de tenter sa chance en tant qu'interprète, compositrice et songwriter. Dotée d'une voix forte, passionnée et expressive, Sarah impose son style sur Broadway Avenue et prend des rendez-vous dans Music Row. Music Row est un quartier abritant des labels discographiques, des stations de radio et studios d'enregistrement. Sarah perfectionne ses compétences en écriture. Son premier album, One Good Thing, sorti en août 2012, a été bien accueilli par les fans et la critique. C'est Andy Gibson, connu pour être le joueur de pedal steel et du dobro pour Hank Williams III, qui joue également sur cet album, l'a enregistré et produit dans son studio.

0: One Good Thing, qui comprenait une douzaine d'originaux écrits par Sarah, est sorti à la fin de l'été 2012. Sarah Gale explore les thèmes de l'amour, du chagrin d'amour, de la perte d'être cher, de la solitude, pour atteindre un équilibre parfait qui illustre vraiment son caractère. D'ailleurs, Sarah Gale Mitch a déclaré s'être inspirée d'expériences personnelles.
1: Il lui plaît raconter.
0: À l'époque, j'écoutais beaucoup de Glen Campbell, Carole King, Don Williams, Wise Edge, Merle Haggard, Johnny Lee, Dawes, Aretha Franklin, Tammy Wynette, Dwight Yoakam, trop nombreux pour en nommer plus, nous dit-elle. One Good Thing, cet album, son approche traditionnelle de la country music, lui a procuré des contrats d'interprète dans des lieux tels que Roberts Western World, sur Broadway Avenue à Nashville, ou encore Leila's, toujours sur Broadway Avenue à Nashville, ce qui lui a permis d'être reconnu sur la scène musicale nashvillienne. En mars 2015, Sarah Gale Mitch sort son deuxième album, Tennessee Love Song. De l'album Tennessee Love Songs, on écoute par Sarah Gale, Stormy Weather.

Avec cet album, la chanteuse a prouvé qu'elle était un acteur clé de la scène musicale de Nashville. Atteignant un nouveau niveau de musicalité, elle a écrit les 15 titres, elle a coproduit et auto-sorti l'album. Les compositions ont exposé son côté plus vulnérable avec des chansons comme Stormy Weather, mais ont tout de même livré des sons très honky-tonk avec des chansons telles que Watermelon et Woodbeer.

0: Dans la rubrique Porte d'artiste, voici.
1: Sarah Gail-Mich. En 2015, Sarah entreprend une tournée européenne. Elle sera sur la scène du festival Country Rendez-vous de Craponne. Cette même année, Sarah figure dans l'émission de télévision Music of Nashville, produite par ABC, en interprétant la chanson What a Good Thing.
0: Sarah raconte.
1: C'était très excitant. Un soir, le réalisateur de la série m'a vu jouer au Roberts Western World, a acheté mon album One Good Thing, qu'il a aimé. Il m'a contacté pour qu'avec mon groupe The Mitch Boys, nous participions à une séquence. J'ai eu un plaisir fou à travailler avec l'équipe de Nashville.
2: It's time for the concert event you've all been waiting for. The stars of Nashville take the stage with superstar guest Weeba for an unforgettable night of music and exclusive behind-the-scenes magic. Nashville, on the record, starts now.
1: De la saison The Music of Nashville, on écoute par Sarah Gail-Mitch and The Mitch Boys la chanson One Good Thing.

En 2015, c'est aussi l'année où Sarah reçoit le World Outlaw Female of the Year par l'Améripolitan Award, mis en œuvre par Del Watson. Elle est fréquemment programmée sur la station Outlaw Country de Sirius XM. La chanson Sound of a Heartbreak sera diffusée dans l'épisode 5 de Justified Series, Shot All to Hell. Justified, ou Justifié au Québec, est une série télévisée américaine contenant 78 épisodes de 42 minutes créés par Graham Yost.

par Sunny Sweeney, qui est la sœur de Sarah Gayle, de l'album Heartbreakers Hall of Fame. On écoute Heartbreakers Hall of Fame ainsi que Lavender Blue, album sorti en 2006 sous le label Big Machine.

0: En 2020, Sarah est nominée pour l'Award Honky Tonk Female par le 7e Ameripolitan Music Award, cérémonie qui se déroulera le 24 février 2020 à Memphis, dans le Tennessee.
1: Au sujet de la création, Sarah raconte:
0: Mon processus varie généralement. Parfois, les paroles sont écrites d'abord, sur lesquelles je vais créer de la musique, ou vice-versa. Et d'autres fois, les paroles et la musique arrivent en même temps, d'une façon très spontanée. J'adore quand cela se produit. Parfois, je m'associe à d'autres artistes pour écrire et composer mes chansons. Je m'inspire de beaucoup de choses. Voyage, météo, saison, famille, amis, océan, coucher de soleil, chien, café fort, whisky. Mais c'est surtout le thème de l'amour qui est le principal support lié au bien et au mal. Par Paul Mark Coven, originaire de l'Est du Texas, on écoute Lay Me Down, chanson de l'album Room 41, sorti en 2019.

0: Sarah écoute de la musique toute la journée. Pendant qu'elle écrivait Tennessee Love Song, elle écoutait beaucoup de Glen Campbell, Aretha Franklin, Nico Case, Sam Cooke, Bruce Springsteen, Tammy Wynette, Don Williams, Waylon Jennings, Mel Tillis, Mahalia Jackson, Merle Haggard, Roseanne Cash.
1: Sarah Gay le dit.
0: J'aime beaucoup de vieux trucs, mais toujours ravie de trouver un nouvel artiste génial qui va avec.
1: Ses centres d'intérêt sont.
0: La musique, les voyages, les chiens, les sushis. Elle collectionne les objets vintage et adore les tatouages.
1: Là, nous nous en sommes rendus compte.
0: Sarah a travaillé à Los Angeles pour la société MAC Cosmetics. Elle adore les maquillages dramatiques et audacieux, et particulièrement les rouges à lèvres rétro mat. Elle fait fréquemment des tournées avec ses Beach Boys à Austin, au Texas, chez son ami Dale Watson. La musique de Sarah est basée sur l'amour et tout ce que cela implique. J'espère juste que mes fans apprécieront mes chansons, dit-elle. Sarah Gail Mitch travaille actuellement sur un nouvel album qui devrait sortir en 2020.
1: Nous l'attendons avec impatience.
0: Et pour terminer l'émission, on écoute par Sarah Gail Mitch de l'album Tennessee Love Songs les chansons Stay Gold, Little Black Hole ainsi que Get It Over.

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2: Dans la rubrique Country Music and Movies, voici.
3: Honky Tonk Man, c'est un film américain réalisé par Clint Eastwood et sorti en 1982.

0: Synopsis. Durant la Grande Dépression, Red Stovall, issu d'une famille de cultivateurs de l'Oklahoma, est chanteur et compositeur de country. Alcoolique et rongé par la tuberculose, il se produit depuis 30 ans dans les bars de la région. Sentant qu'il passe à côté de sa carrière, il décide d'entreprendre un voyage en voiture à travers les États-Unis avec son neveu Whit, ainsi que son grand-père, pour passer une audition au Grand Ole Opry à Nashville, Tennessee. Malheureusement, Red est atteint par la tuberculose et son désir d'enregistrer un disque semble sérieusement compromis.
1: Hé, il y a une bagnole qui s'amène.
2: Une visite? Avec un temps pareil?

0: Un jour, il revient à la ferme familiale, alors que celle-ci vient d'être ravagée par un ouragan pour annoncer aux siens qu'il a décroché une audition dans une grande salle de Nashville, capitale de la contrée. Son petit-neveu Whit insiste pour l'accompagner. Pendant le voyage, une véritable complicité s'établit entre l'oncle Red et le jeune Whit, qui font la connaissance de Marlène, une jeune fille qui rêve de devenir chanteuse.
1: C'est l'oncle Red. Oh Red, oh, mon petit frère, il est mort.
2: Ouais. Ivre mort.
1: Oh, petit frère, qu'est-ce que t'as fait encore?
2: Aidez-moi, on va le monter dans la maison.
3: Écoutons par Clint Eastwood la chanson No Sweeter Cheater Than You.

0: Son sac où tu l'as mis?
1: Il en a pas. Il n'y a que cette guitare.
0: Il n'a pas d'autres vêtements? T'as une idée où il pouvait bien aller comme ça, sans vêtements et sans même une brosse à dents?
2: À Nashville.
0: Nashville?
3: Une lettre est tombée de sa poche pendant que je lui ôtais ses vêtements. J'ai pas pu m'empêcher de lire les deux premières lignes. C'est un bonhomme qui lui demande de venir pour faire un essai au Grand Hall au prix.
1: Au Grand Hall au prix?
0: Mais pourquoi tu nous l'as pas dit tout de suite?
2: La lettre, sincèrement, je pense que j'aurais pas dû la lire.
0: Oui, bien sûr que t'aurais pas dû. Mais puisque tu l'as fait, t'aurais pu nous la laisser lire, à mon avis.

0: Vous venez d'écouter par David Frizzell, John Anderson, Marty Robbins et Clint Eastwood la chanson « In the Jailhouse Now ».
1: Son petit-neveu Whit insiste pour l'accompagner. Pendant le voyage, une véritable complicité s'établit entre l'oncle Red et le jeune Whit, qui font la connaissance de Marlène, une jeune fille qui rêve de devenir chanteuse.
2: Hé, hey, comment ça va, môme? Salut. Viens voir ici. La mauvaise herbe pousse vite, hein? Merci de t'être occupé de la bagnole. Pas trop de bobos?
3: Oh, le réservoir d'huile fuit un peu.
2: Merde, c'est grave. Tu crois que je pourrais aller à Nashville?
3: Oui, à condition de ne pas la laisser manquer d'huile. Alors, c'est vrai? Vous allez chanter au Grand Ole Opry?
2: Bah, j'ai bien peur que ce soit juste une audition. Si cette bagnole encore veut bien m'y emmener, j'ai l'impression qu'elle est un peu capricieuse comme bagnole.
1: Voici par David Frizzell et Shelley West la chanson « Please Surrender ».

0: pour décrasser. Un vrai torboyau. T'en veux un peu?
1: Non.
0: T'as tort, l'alcool tue les microbes.
1: Ah ouais, mais c'est maman. Si jamais elle savait que j'ai bu du whisky, elle aurait une attaque.
0: Oui, mais si elle ne sait pas, ça lui fera rien du tout.
2: Si tu crois pouvoir tenir un moment sur tes guiboles, il y a des œufs et des biscuits. Je referai le lit pendant que tu prendras des forces. Toi, tu viens et tu le laisses s'habiller tranquille.
0: Hé, môme! Merci encore. Et m'as-tu ces bouches cousues, hein?
1: Bien sûr.
0: À la tienne, moi, canard. Et surtout, fais pas de couac. S'il fait bon, on ira faire un tour, hein?

Vous venez d'écouter These Cotton Patch Blues par John Anderson. Voici la chanson Ricochet Rag par Johnny Gimble and the Texas Swing Band.

0: Maintenant, écoute. Je vais te dire pourquoi je te laisse aller avec lui. C'est pour que tu lui évites d'avoir des ennuis. Enfin, si tu peux. Le laisse surtout pas conduire quand il a un coup dans le nez. Mais écoute-moi. Je veux que tu me promettes que tu n'iras jamais dans l'Anne Sébastringue, tu entends?
1: Mais je vais écouter l'oncle Red chanter.
0: Eh ben, tu l'écouteras, mais dehors, pas à l'intérieur. Ça, il faut me le promettre. Ou je te laisse pas partir avec lui.
1: Oui, bon d'accord, mais c'est égal, qu'est-ce que tu crois, que je suis toujours un môme ou quoi? Quand il avait mon âge, l'oncle Red jouait dans les Bastringues depuis déjà longtemps.
2: Voici par Porter Wagoner le titre « Turn the Pencil Over ». Toutes ces chansons font partie de la bande sonore du film.

0: Bien. Si on part pour la Californie à temps pour le ramassage du coton, faudra qu'on ait tous les bras qu'on pourra avoir.
1: Oh, papa, s'il te plaît, laisse-moi partir avec lui. Tu l'as entendu? Il dit que j'ai du talent. Je pourrais devenir musicien et...
0: Je t'ai dit de te taire, compris?
1: Papa, je ne veux pas être toute ma vie un de ces minables ramasseurs de coton.
0: Oh, alors, monsieur pète plus haut que son, tu veux pas être un de ces minables ramasseurs de coton toute sa vie? Maintenant, écoute-moi, si ta mère et moi n'avions pas ramassé le coton pendant des années à s'esquinter les doigts jusqu'à l'os pour leurs enfants, où crois-tu qu'ils seraient maintenant, monsieur pète plus haut que son cul?
1: Papa, il s'agit pas de ça. Je veux avoir la chance de devenir quelqu'un, moi.
2: En attendant, tu vas aller dormir. Et tout de suite.
1: Mais il dit...
2: Va dormir! On reparlera de tout ça demain matin. Mais si jamais je t'entends dire un mot de plus, juste un seul mot, alors tu n'iras pas du tout. Et je ne reviendrai pas là-dessus.
3: Écoutez par Johnny Gimble and the Texas Swing Band la chanson « Texas Moonbeam Waltz, on vous invite à la danse ».

0: Pourquoi que vous me déposez pas dans un motel, hein?
1: Tu connais Bob Wills?
2: Ton oncle Red a écrit l'air qu'il est en train de chanter.

0: San Antonio. Where in dreams I
1: live. Salut Bob.
2: Mais qu'est-ce que tu fais par ici?
1: Oh, rien. Je passais juste comme ça en allant à Nashville pour une sorte d'audition à l'Hollywood.
2: Oh, ça devrait marcher avec ta façon d'écrire et de chanter. À propos, ce qu'on a fait avec ta chanson, ça te plaît?
1: Formidable. Beaucoup mieux que je l'ai jamais chanté.
2: Merci, on l'a pas mal joué dans les balles. Ça a toujours marché. Hein. Tant d'orchestres l'ont mis à leur répertoire. On va l'enregistrer à Dallas la semaine prochaine.
3: Voici par Marty Robbins, la chanson générique du film Honky Tonk Man.
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0: Chemin faisant, il fait la connaissance de Marlène, une bonne à tout faire. Elle est piètre chanteuse mais prête à tout pour quitter son trou et rejoindre Nashville où elle espère faire carrière dans la chanson. Elle sera le dernier rayon de soleil de Red, juste avant que celui meure de la maladie et juste au moment où il enregistrait enfin un disque avec une maison de disques de New York venue auditionner de nouveaux talents à Nashville.
1: Oh non!
2: V'là un flic, range-toi! Mets-toi sur le côté et te fais pas de bille, petit. Déranger ça en deux temps, trois mouvements.
1: C'est bien ce qui m'inquiète.
3: Conduire sans permis, c'est contraire à la loi dans cet état.
2: Pensez que voilà, monsieur l'agent, c'est mon neveu. Moi, je lui apprenais à conduire. Lui, c'est son grand-père, monsieur Wagoner. Et moi, Redstovall. On se dirige vers Nashville, où je dois passer...
3: Vous avez un permis. C'est contraire à la loi de conduire avec un seul phare dans cet état, permis de conduire.
4: Écoutons par Ray Price et Johnny Gamble la chanson San Antonio Rose.

0: Marlène, voici Red Stovall. C'est un chanteur et un sacrément bon. T'aimerais pas aller avec lui à Nashville? Tu feras tout ce qu'il te demande, hein?
1: Nashville? Oh, Dieu du ciel, Nashville! Oh, mais c'est le rêve de ma vie! Je ferais n'importe quoi pour y aller.
2: Chemin faisant, il fait la connaissance de Marlène, une bonne à tout faire. Elle est piètre chanteuse, mais prête à tout pour quitter son trou et rejoindre Nashville où elle espère faire carrière dans la chanson. Elle sera le dernier rayon de soleil de Red, juste avant que celui meure de la maladie et juste au moment où il enregistrait, enfin, un disque avec une maison de disques de New York venue auditionner de nouveaux talents à Nashville.
3: Ben, j'en ai une qui parle d'un amour perdu, sur un air de valse.
4: Eh, voilà, ça c'est bon, très bon, oui, c'est toujours un bon sujet de chanson, ça. Et quelqu'un qui meurt, ça plaît au public, ça. Allez-y.
3: Mais il n'y a aucun mort dans celle-là.
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Un tuba. Pauvre type, c'est une sacrée malchance. Bon, ça regarde Dieu maintenant. Faites entrer le numéro suivant, moi je vais aller lui dire.

0: Vous venez d'écouter par Lina Hopkins la chanson When the Blues Come Around This Evening.
1: C'est râpé. On s'est tapé tout ce chemin pour rien, moi.
2: Ils vont pas te laisser chanter au grand hall au prix?
1: Non, à moins que le docteur dise que tout va bien, ils vont nous en envoyer un, nous voir à la pension de famille cet après-midi. Tout ce chemin pour rien. Bon, peut-être que demain, je trouverai un moyen pour t'envoyer en Californie.
2: Docteur, est-ce qu'il pourra chanter au Holopri?
3: Qui es-tu?
2: Je suis son neveu, c'est moi qui m'occupe de lui.
3: Ben, si tu veux qu'il s'en sorte, tu ferais mieux de l'emmener dans un sanatorium. C'est là qu'il devrait être. Il a besoin de soins médicaux suivis. Tiens, voici ma carte. Si t'arrives à le convaincre qu'il faut qu'il aille se faire soigner dans un sanatorium, et s'il a les moyens de payer pour ça, alors appelle-moi. Autrement...
2: Mais est-ce qu'il pourra chanter au Holopri?
3: Oh bon Dieu, fiston, l'Holopri, crois-tu sérieusement que sur un poste de radio nationale, il courrait le risque de le voir cracher ses poumons? Ce type devrait même pas chanter sous une douche.
0: Terminons cette émission avec Ray Price et Johnny Gimble, et la chanson One Fiddle, Two Fiddle.

0: fallu quand même travailler son champ.
1: Vite, appelle ce docteur. Il y a un téléphone en bas dans la boutique.
2: Ben, je vais m'en aller maintenant, monsieur Steph. Bon, alors écoute, fiston. Si jamais t'as de l'argent, et que tu veuilles qu'il ait une jolie pierre tombale, tu n'as qu'à me le faire savoir et je veillerai personnellement qu'elle soit la plus jolie tombe du cimetière. D'accord ?
3: Le neveu quitte le cimetière en compagnie de Marlène et annonce qu'il part rejoindre ses parents. Parti de l'Oklahoma, vivre en Californie, Marlène veut se joindre à lui, car elle dit qu'elle a toujours voulu aller en Californie.
4: Qu'est-ce que tu vas faire maintenant, Mo?
5: Je crois que je vais continuer mon chemin vers la Californie.
4: La Californie? Mais tu sais pas, j'en ai toujours rêvé. Oh, Moum, je ferais n'importe quoi pour aller en Californie. Ça te dérangerait pas si j'y allais avec toi? Je pensais que ce serait peut-être bien si, en mémoire de Red, on pouvait, tu vois, monter un petit numéro tous les deux et chanter quelques-unes de ses chansons. Ce serait vraiment chouette et je pourrais même faire des costumes et tout. Et on pourrait passer dans des bastringues et même se faire un peu d'argent. Je veux dire, juste assez pour nous conduire en Californie. Je crois vraiment que c'est une bonne chose à faire.
6: On pourrait prendre quelques-unes de ses meilleures chansons, tu vois,
4: et peut-être l'immortaliser. Tu crois pas que c'est une bonne idée que j'ai eue là, mon... 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
3: Bonjour les passionnés de country music. Voici la rubrique Autour d'un album et nous allons aujourd'hui à la rencontre de Ella Langley. Cette jeune artiste est née le 3 mai 1999 dans le village de Hope Hull en Alabama. Fille de Jason et Heather Langley, Ella est la cadette d'une fratrie de 4 enfants. Elle grandit dans son village natal, dans une maison où la musique occupe une place importante dans la vie quotidienne, la famille chantant souvent à l'église et invitant régulièrement ses voisins pour des soirées dans lesquelles la musique et le chant occupent l'espace. Après un bonjour de Ella, écoutons la chanson « Choosing Texas », extraite de son album. Dandelion, qui vient de sortir sous Sow God Records, Colombia, c'est en avril 2026.
4: Hello France, this is Ella Langley and I'm happy to spend some time with the listeners of WRCF Radio. Thank you for listening to my latest album Dandelion, I think you'll like it. See you soon.

Écoutons Dandelion. C'est une chanson qui est sortie le 30 janvier 2026 en tant que single promotionnel de son deuxième album studio du même nom. Ella Langley a écrit la chanson avec Joybeth Taylor, Austin Goodloe et Brett Tyler.

L'album s'ouvre sur Froggy Went A-Courtin, une chanson folklorique et comptine séculaire, avant de laisser place à quelques morceaux dignes d'une légende. Le titre éponyme, empreint de nostalgie, Dandelion. L'ambiance cinématographique de Low Lights en guise de générique de fin. Les douces harmonies en duo avec Ernest sur Loving Life Again. Et bien d'autres encore. Écoutons Froggy Went A-Courtin et ensuite Loving Life Again.

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Bonjour, c'est Marion de Radio Arc-en-Ciel Strasbourg qui vous propose son compte route show sur WRCF Country avec à l'instant cet instrumental de Jerry Kennedy. Ça date de 1965, Cry, Cry, Cry, c'est Jerry Kennedy and his blues guitar. C'est un jeune homme qui nous a quitté malheureusement en 2026, il y a déjà pas mal de deux mois, puisque c'était au mois de février. Et c'était quelqu'un qui était connu dans le milieu comme producteur, surtout comme guitariste aussi. Et puis il a participé à l'enregistrement de l'album de Johnny Hallyday en 1962. Mère Lagarde, lui, va nous interpréter son numéro 1 de 1988, une rue de Bakersfield, d'ailleurs en Californie. Sa ville a été rebaptisée en son nom, Merle Haggard Drive. On va écouter Merle Haggard dans cet excellent titre, Twinkle, Twinkle, Lucky Star.

Johnny Cash, Going by the Book, une chanson que de l'année 90 qui a marqué le début de la première guerre du Golfe. Et en réponse à cet événement, Johnny Cash a ressorti ce titre-là, Going by the Book, qui était un lien entre l'actualité et les prophéties bibliques. Et Rodney Crowell a revisité la chanson qu'il a coécrit avec Johnny Cash à l'époque, Walk the Line, cet extrait de l'album de Houston Kid.

Et puis Lance Nice qui a sorti ce petit single en 2026, Distaff, et c'est quelqu'un qui vient de Longwood dans le Texas, et on compare sa voix au style de Patsy Cline ou de Martina McBride, et c'est quelqu'un qui est un peu spécialisé dans la musique chrétienne. Et justement, le prochain artiste, Brandon Hickson, c'est un pasteur à Tabernacle Dennis au Texas, et va nous interpréter What We Carry.

La charmante Karen Jonas, I Never Learned, de son album Oklahoma Lottery, l'histoire d'une femme qui continue à être dupée par des hommes qui ne l'utilisent que pour la laisser ensuite. Et David Kirian, ça c'est un tour du côté de l'Irlande, c'est un titre qui était interprété à l'époque par Charlie Pride. Il va nous interpréter Able Boyd Man.

0: Le Texan Mario Moreno, Just Friends, un single qu'il a sorti au début de l'année 2026. Il vient de San Antonio, au Texas. C'est chanteur, guitariste et c'est surtout le fondateur du groupe The Smoking Guns. Kevin Moon, lui, c'est Ashland dans l'Alabama. Il a sorti un album Throwback il y a quelques années déjà. C'est le titre que je vous propose.
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Nous sommes restés au Texas avec Chaser Crooch qui vient de nous interpréter le titre de son album de 2026, Daybreak Heartbreak. Emily Nini, elle vient du Texas aussi, dans le sud de Memphis, de Muscle Shoals exactement. Elle va nous interpréter un extrait de son album Moving Shoes, Living in Shame.

nous sommes retournés en Irlande avec à l'instant Josh Gills qui vient de nous interpréter Real Deal, un petit single qu'il a sorti en 2026. Et c'est un titre que George Jones avait sur son album en 1999. L'album c'était Cold Hard Truth. Et je vous propose d'écouter cette version de George Jones.

Protection. Jess Raub Jr. vient de nous interpréter One Wild Reason de son album What I Came To. Il vient de Houston et a sorti cet album en 2026. Et c'est plutôt du style texan classique teinté de rock. Et on reste toujours au Texas avec un petit single sorti là aussi en 2026 au début de l'année. Il s'agit de Rebecca Valadez qui va nous interpréter I Found Myself. Et son style rappelle celui de Stefania Urbina Jones.

Le Texan Randy Seymour, Forgot Me Not, c'était notamment un des titres Saint Mario que vous a présenté sans contre autre chose sur WRCF Country. Un dernier petit morceau, un single sorti en 2026, I'm a Music Man par les Squeezebox Bandits. Bye bye, bonne semaine et bonne écoute sur WRCF Country.

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0: Country Girls, salut les Country Boys. Bienvenue sur WRCF pour un nouveau numéro de Sur la route de la Juive en compagnie de Christian. Cette semaine, notre album découverte s'appelle The Sunshine Shop. C'est le quatrième album de Jesse and Noah, les fils de David Bellamy et les neveux de Howard Bellamy, des Bellamy Brothers. J'avais eu la chance de les rencontrer en 2000 chez mon ami Tim Schumacher lors d'un barbecue. Deux garçons vraiment très sympathiques. I Told a Lie, c'est le premier des quatre extraits que j'ai choisi pour cette émission car c'est vraiment un excellent album. Et quand l'album est bon, ce n'est pas trois extraits que je vous propose, mais quatre. On les retrouvera encore trois fois au cours de l'émission, deux fois au milieu et une fois à la fin. Isabelle Farley White est le nom complet de Bella White, chanteuse, compositrice et guitariste canado-américaine, née le 15 juillet 2000 à Calgary. Elle évolue à la croisée du bluegrass, de l'americana, de la folk et de la country traditionnelle. Son père est musicien bluegrass originaire de Virginie. Elle apprend le banjo et la guitare vers l'âge de 12 ans avant de commencer à écrire ses propres chansons. Après le lycée, elle part à Boston pour se consacrer à la composition. Elle a sorti son premier album en 2020 et vient de sortir son troisième. Elle a également sorti entre temps un EP. Ce nouvel album s'appelle A Sign in the Weather et l'extrait que je vous propose tout de suite, Stuff.
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C'était Bella White avec Stuff, extrait de son nouvel album A Sign in the Weather qui vient de paraître. Colton Ryan est né à Fort Worth et élevé à Palestine au Texas. Chanteur et songwriter, il apprend la guitare à l'âge de 13 ans, sort ses premières chansons à 15 sur les plateformes de streaming. Il a sorti un EP en 2024 et 10 singles. Le dernier single qui vient de paraître s'appelle Susie Baker Bell. Le voici.

0: Vous êtes bien sûr WRCF en compagnie de Christian pour Sur la route de Nashville. Il y avait tout d'abord Colton Ryan et son nouveau single Sully Baker Bell. Et à l'instant Maverick Murphy, originaire de Houston au Texas. Après un mini EP de 3 titres en 2024, il a sorti un EP de 6 titres cette année. Son père Patrick Murphy a été chanteur dans les années 90-2000. Son nouveau single s'appelle Beer Drinking, on vient de l'écouter. Extrait du EP Gonna Make You Miss Me. Mary Sarah, de son vrai nom Mary Sarah Groves, est née le 7 juillet 1995 à Tulsa en Oklahoma. Chanteuse, songwriter et guitariste, elle a grandi au Texas. Elle a commencé à se produire sur scène dès l'âge de 12 ans. Elle s'est fait connaître au niveau national avec son premier album Bridges en 2014. Dans lequel elle chantait en duo avec plusieurs légendes de la country comme Dolly Parton, Willie Nelson, Merle Haggard, Vince Gill et Tanya Tucker. En 2016, elle a participé à la saison 10 de The Voice et elle a terminé dans le top 5 dans l'équipe de Blake Shelton. Elle a sorti 4 albums depuis ses débuts en 2010. Le nouveau paru l'année dernière s'appelle Reasons. Je vous en propose un extrait. Good day to go blonde.
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1: Good Day to Go Blonde par Mary Sarah, extrait de son nouvel album paru l'année dernière, Reasons. Caleb Coder est un chanteur, songwriter, musicien de country alternative, americana et folk, originaire de Germantown en Caroline du Nord. Après avoir débuté dans les groupes rock, il a commencé sa carrière solo country en 2007 et vient de sortir son 9e album, Heavy Thrill. Voici un extrait de cet album, Slow Growth.

C'était Caleb Caudle avec Slow Girls, extrait de son nouvel album Heavy Thrill. Je n'ai pas beaucoup d'informations sur Lily Moss, si ce n'est qu'elle est née à Bethlehem en Pennsylvanie et qu'elle a sorti il y a quelques jours son deuxième album depuis ses débuts en 2024. Il s'appelle Heartbreak Summer et j'ai choisi comme extrait Cowgirls Don't Cry.

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1: Cowgirls Don't Cry est un extrait du deuxième album de Lily Moss qui vient de paraître et qui s'appelle Heartbreak Summer. Je vous propose de retrouver deux fois Jesse et Noah avec deux titres de l'album découverte de la semaine The Sunshine Shop. Nous allons écouter tout d'abord Diamonds or Dust et ensuite Old Cowboys avec en guest le groupe Riders in the Sky.
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0: Vous êtes toujours sur WRCF en compagnie de Christian pour Sur la route de Nashville. Nous venons d'écouter deux titres de The Sunshine Shop, le quatrième album de Jesse and Noah, qui est notre album découverte de la semaine. Le premier, c'était Diamonds or Dust, et à l'instant, Old Cowboys, avec en guest le groupe de western music texan Riders in the Sky. Écoutons maintenant quelques titres plus anciens, et on commence avec Cathy Mattea et un extrait d'un album live, Big Bang Concert Series, sorti en 2017. Elle y interprète notamment son hit 455 Rocket.
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0: C'était Cathy Mattea avec 455 Rocket en version live en 2017. La version originale est sortie en 1997 sur l'album Love Travels. Ça a valu à Cathy Mattea le CMA Award de vidéoclip de l'année. Voici maintenant mon ami Karen Jonas de Fredericksburg en Virginie avec un extrait de son premier album de 2014, Oklahoma Lottery, White Trash Romance.
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Vous êtes toujours sur WRCF en compagnie de Christian pour Sur la route de Nashville. À l'instant, Willie Barry and the California Hot Shots avec un titre de rockabilly, Who Shot Sam, version originale de George Jones en 1961. Ça rappelle beaucoup un titre qu'il avait repris du Big Bopper, White Lightning. Cet extrait de The Wallyphonic Sessions de 2020. Willie Barry est au chant et à la guitare. Il vient de Frederick dans le Maryland. Il est également le leader du groupe The Rocksonics. Et d'autres musiciens qui jouent avec lui sur cet album sont Dick Dickerson et Ashley Kingman à la guitare, Carl Sonny Leland au piano, Wally Ersom à la contrebasse, Dave Stuckey à la batterie, Dave Berzanski à la steel guitar et en guest Danny Haberman pour les harmonies vocales. Juste avant, Karen Jonas avec White Trash Romance de l'album Oklahoma Lottery. On va rester dans cette branche de la country qui est le rockabilly, cette fois avec un trio de Petrovac au Monténégro, Eliza Stark and the Dappers, avec Eliza à la contrebasse et au chant, Dan à la guitare et Evgeny à la batterie. Ils ont sorti deux albums en 2025 et le dernier en cette année 2026. Il s'appelle 13. J'ai choisi comme extrait une reprise de Nancy Sinatra, Bang Bang, My Baby Shot Me Down.

0: C'était Eliza Stark and the Dappers avec leur version de Bang Bang My Baby Shut Me Down de Nancy Sinatra de leur album 13 qui vient de paraître. La semaine prochaine, pour l'avant-dernière émission de la saison 2025-2026, notre album découverte sera Stages du groupe Midland, composé de Mark Wistrack, guitare et chant né le 17 décembre 1979 à Tucson en Arizona, Jess Carson, guitare et harmonie vocale né le 26 mars 1986 à Portland dans l'Oregon, et Cameron Duddy à la basse aux harmonies vocales né le 30 août 1984 à Upland en Californie. Le groupe s'est formé à Dipping Springs au Texas en 2014. Stages est leur 9e album ou EP. Nous en écouterons 3 extraits la semaine prochaine. En voici un premier pour aujourd'hui, Shooting Memories with Tequila.
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0: C'était Midland avec un extrait de notre album découverte de la semaine prochaine, Stages, Shooting Memories with Tequila. On termine l'émission en compagnie du quatrième et dernier extrait de The Sunshine Shop de Jesse and Noah, leur quatrième album qui était notre album découverte de la semaine. J'ai choisi pour terminer l'émission le titre Lina Roll.
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Vous venez de passer une heure en compagnie de Christian sur WRCF à l'écoute de Sur la route de Nashville. Un instant, Lina Rose par Jesse and Noah. Quatrième et dernier extrait de notre album découverte de la semaine. C'est pour moi le deuxième meilleur album depuis le début de cette année 2026, The Sunshine Shop. Je vous donne rendez-vous la semaine prochaine pour l'avant-dernière émission de cette saison 2025-2026 de Sur la route de Nashville sur WRCF. Bye bye.

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Sleep at the Wheel est encore actif, ayant sorti un album intitulé It's a Good Day en 2010. Pour les remercier d'avoir chanté la chanson de Brassens, Les Copains d'abord, nous programmons quelques morceaux de leur répertoire.

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Eh bien, bonjour à toutes et à tous. On va démarrer cette émission avec une jeune Texane, Presley Phillips, qui sort un single explosif sur les ondes country. Thank You Later, un hymne à la fois brut et glamour, né dans l'univers impitoyable du rodéo.

Après Thank You Later de Presley Phillips, c'était, et vous l'avez sûrement reconnu, Brad Paisley qui nous interprétait I Ho Silverado avec la participation de David Lee Murphy, extrait de son tout nouvel EP Melon Back. Et maintenant, une artiste qui s'était produite au festival Rodeo Icky Blues en France, Mary Sarah, vient de sortir un très bel album, Reasons, dont je vous avais programmé le single il y a quelques semaines. Eh bien, voici un autre titre, Good Day to Go Blonde, Mary Sarah, dans le Texas Highway Radio Show.

0: Vous venez d'écouter Southern Style Wild de Molly Mavens, extrait de son tout dernier album Strong Southern Woman.
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0: Red Clay Strays est le groupe numéro 1 aux USA depuis au moins 2 ans. Ils viennent de sortir un tout nouvel album, Grateful, dont je vous propose d'écouter le titre Down South.

extrait du nouvel album de Red Clay Strays, Grateful. Voici Alyssa Bonagura, originaire du Tennessee. Elle nous présente son album America's Back Road. Il comprend 13 titres enregistrés à Nashville, tous co-écrits et produits par Alyssa, et met en vedette le titan du blues Joe Bonamassa, plusieurs fois nominé aux Grammy Awards. Je vous propose d'en écouter le titre Small Town Tuesday.

C'était Small Town Tuesday par Lisa Bonagura. Originaire de Long Island, dans l'état de New York, Ray Lani joue dans des groupes depuis la fin des années 60. Son répertoire musical embrasse la pop, la country, le rock, la variété, la musique chrétienne, le jazz et le blues. Je vous propose de faire sa connaissance à travers ce single « If I Just Pick a Piece Up Every Day ». Ray Lani.

0: C'était donc If I Just Pick a Piece Up Every Day, le tout nouveau single de Ray Lani.
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0: Bella White, elle est une auteure, compositrice, interprète et guitariste canado-américaine, reconnue pour son travail dans les genres Americana et Bluegrass. Originaire de Calgary, en Alberta, elle est appréciée pour son style unique qui mêle musique traditionnelle des Appalaches et compositions contemporaines. Elle a enregistré deux albums, Just Like Leaving en 2020 et Among Other Things en 2023. Elle vient de sortir un tout nouvel opus, A Sign in the Weather, avec cette chanson, False Start. Bella White, dans le Texas Highway Radio Show.

Je pense que vous l'avez tous reconnu, il s'agit de Charlie Crockett, extrait de Clovis, son deuxième album de l'année, et vous venez de l'écouter sur ce titre, Waylon Rides Again. Si je vous dis Brandi Carlile, Natalie Emby, Maren Morris et Amanda Shires, vous pensez immédiatement à ce super groupe, les High Women. Eh bien, elles viennent de sortir un magnifique et indispensable album de 20 titres enregistré en 2023 et intitulé, comme son nom l'indique, Live at the Gorge 2023. Et parmi ce recueil de pépites, j'en ai choisi une, Heaven is a Honky Tonk. The High Women dans le Texas Highway Radio

Vous êtes bien avec Georges Carrier dans le Texas Highway Radio Show et vous venez d'écouter The Highwayman dans Heaven is a Honky Tonk Live at the Gorge 2023. Il y a 3 semaines, je vous avais présenté Wild, le tout nouvel album de cette star de la musique country qui est Ashley McBride. Eh bien, voici un autre titre extrait de ce même album, Creosote.

Après Creosote de Ashley McBride, voici Stephen McClintock, homme aux multiples talents, et dire qu'il connaît bien l'industrie musicale serait un euphémisme. Auteur, compositeur, producteur, éditeur, musicien, choriste, compositeur de musique de film, la liste des casquettes qu'il a endossées au fil des années est longue. Mais peut-être l'avez-vous vu sur scène avec Victoria Show à Central Park à New York, en première partie de Garth Brooks en 97, devant près d'un million de personnes, et au Country Rendez-vous en France. Voici une nouvelle corde à son arc, celle de chanteur, avec ce single, George on Vinyl.

0: Stephen McClintock, George on vinyl.
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0: Greg Swann n'est pas un artiste de la dernière heure au vernis artificiel. C'est le genre de type qui a vécu un tant soit peu ce qu'il chante. Nourri à la pure musique country, aux histoires authentiques et à la vie réelle, cela se ressent dans sa musique. Son nouvel album s'intitule Country to the Bone, avec ce titre Small Town USA.

C'était Small Town USA, extrait du tout nouvel album Country to the Bone de Greg Swan. Maverick Murphy, lui, est originaire du sud-est du Texas et il est le fils de la star de la country texane Patrick Murphy. L'année 2026 s'annonce très intense avec la sortie le 3 mars de son deuxième EP intitulé Gonna Make You Miss Me, composé de 4 chansons originales et d'une reprise d'un morceau de son ami et mentor Jason Allen qui s'intitule Beer Drinking et que l'on écoute maintenant.

Eric Murphy, Beer Drinking. Et nous poursuivons cette émission avec Anna Scott, artiste country indépendante basée à Nashville. Elle nous partage son tout nouveau single, Close to Cleveland, qui est sorti le 12 juin.

Après ce Close to Cleveland de Anna Scott, nous allons terminer notre émission avec une autre artiste féminine. Elle s'appelle Sierra Gant. Elle est texane, influencée par le talent de conteuse de Miranda Lambert et par l'énergie scénique de la légende Jody Messina. Sa voix apporte une touche unique d'émotion brute, d'authenticité et de sonorité country qui ne manqueront pas de vous captiver et de vous faire danser. On l'écoute dans son tout nouveau single, Better Bad Habits. Sierra Gant.

0: Et bien voilà, c'est sur ce Better Bad Habits, le tout nouveau single de Sierra Gant, que l'on se quitte. Bye bye.
1: Voilà, le Texas Highway Radio Show, c'est terminé pour cette semaine. On se retrouve dans 8 jours pour une nouvelle émission. En attendant, passez une bonne semaine. Keep cool, keep country, and take it easy, folks. Bye bye.

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2: Bonjour à toutes et tous. Voici notre rendez-vous autour d'un album.
3: Comme à son habitude ces dernières années, Willie Nelson a profité de sa participation au concert Loc Reunion pour annoncer un nouvel album. Il est sorti ce 29 mai, c'est son 79e album studio, intitulé Dream Chaser. Contrairement à nombre de ses albums récents, il ne s'agit pas d'un album hommage, mais d'un album composé de titres originaux, dont 6 coécrits par Willie. Buddy Cannon en sera une fois de plus le producteur. Après un bonjour de Willie, écoutons la chanson-titre de l'album.
4: 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Check it out on WRCF Radio. I think you'll love it. Have a wonderful summer and see you soon on WRCF.
2: Dans le titre éponyme, Willie Nelson explique directement pourquoi il continue de sortir des albums, d'écrire des chansons et de donner des concerts. Il raconte comment les chansons lui viennent encore la nuit, plus vite que je ne pourrais les écrire.

Voici. I Can't Read Your Mind, c'est un titre que Nelson a écrit avec nul autre que Bob Dylan. Les deux artistes unissent leurs forces pour créer une chanson d'amour teintée d'ironie. Nelson y chantant son incapacité à deviner les pensées de sa partenaire.

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Contrastons maintenant cette douce et innocente ode avec le titre suivant, Whiskey Wants Me Too. On découvre ici une facette totalement différente du chanteur country, dont les paroles évoquent le désir de boire seul sur une musique beaucoup plus entraînante. En seulement deux chansons, on perçoit toute l'étendue du talent de Willie Nelson, une qualité qui se retrouve tout au long de l'album.

0: Quand on a épuisé tous les éloges et les lauriers dus à une carrière qui approche le siècle, il ne reste plus que deux mots pour décrire Willy, grandeur et persévérance. Willy allait-il enfin prendre sa retraite ou ralentir la cadence avant son 93e anniversaire ce 29 avril? Mais bien sûr, il n'en est rien. Comme Willy l'a lui-même déclaré, il souhaite mourir sur scène, et il pourrait bien réaliser ce rêve un jour. Mais pour l'instant, il a d'autres ambitions.
1: Écoutons la chanson « Developing My Pictures », initialement enregistrée par George Jones.

Sa collaboration avec Buddy Cannon sur le titre « Wonder What I'm Gonna Do » est dépouillée, langoureuse, empreinte de mélancolie, adoucie par l'harmonica de Mickey Raphael.

Terminons avec la chanson Fly Away, écrite par Buddy Cannon et Bobby Whitlock. C'est une ballade dépouillée et touchante. Avez-vous réalisé que vous venez de passer presque une demi-heure en compagnie du grand Willy ? Cela illuminera votre journée.

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1: Bonjour, nous accueillons un nouvel animateur qui rejoint la grande famille de WRCF. Il s'agit de Patrick Molly qui présente sur ID FM depuis 1994 l'émission Country et Souvenirs, dans laquelle Patrick privilégie des artistes qui ne sont pas sur les grands labels. Il s'attache aussi au succès des 70 dernières années. Bienvenue à Patrick, nous lui laissons le micro.
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C'était Artfish qui nous reprend un certain nombre de titres de M. Glenn Erickson sur un label qui s'appelle Nashville Gold Records, qui est un label qui appartient à M. Glenn Erickson. Et le titre de l'album, c'est Riding with the Devil. Et le titre qu'on a écouté, c'était justement Riding with the Devil. Juste avant, on a entendu Barbara Fairchild dans son grand succès du label Columbia, The Teddy Bear Song. Et maintenant, on va écouter Dave McLachlan. Le voici avec un titre qui s'appelle Live in Storyland.

Storyland, c'était M. Tavi McLachlan, canadien. Voici maintenant Patti Loveless, un grand succès, Blame It on the Heart.

Patti LaBelle, Blame It On Your Heart. Allez, on va continuer avec Billy Joe Spears sur le label Capitol, Blanket Underground, un de ses grands succès.

Billy Spears avec un titre du label United Artists qui est devenu après Liberty et ensuite Capitol. Allez, voici maintenant qui va choisir. Eh bien, quelqu'un qu'on n'a jamais entendu. Il s'appelle Doc Martin. C'est un Texan. Il va nous chanter Honky Tonk Honey.

Il est texan, il s'appelle Aaron Bell, il chantait Guys That Make Her Cry. Et juste avant, c'est un autre texan, surnommé Tall Texan, Charlie Walker. Allez, c'est parti avec autre chose. Qui ai-je choisi? Eh bien, surprise!

0: Elle est australienne, elle chantait You Feel Like Home, elle s'appelle Kelly Smith. Et voici maintenant Zagweb Two Step, un Texan.
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Zach Webb, maintenant c'est parti pour quelques titres de Bluegrass en cette première heure avec Lydia Andy. Sauf que...

serait terminée, on attaque d'ici quelques jours ma deuxième heure sur EDFM Radio. Par contre, sur WSF, vous n'avez pas cette deuxième heure. Alors, n'hésitez pas à la demander. Je vous envoie un petit message. Si vous m'envoyez ce message à country.edfm@gmail.com et vous envoie la suite de l'émission. A tout de suite sur EDFM Radio.

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Bonjour et bienvenue sur Soleil FM 96.3. Avec qui? Avec moi, avec Jack in the Box. Eh bien oui, alors j'espère que tu vas bien, que tu es ok. Si toutefois ce n'est pas le cas, nous sommes là pour te donner l'envie d'avoir envie d'écouter pendant 1h30 de la musique country, du rock and roll et bien d'autres styles de cette musique qui nous vient du pays de l'oncle Sam. En intro, je te propose George Thorogood qui sera au Bataclan à Paris le 26 juin. À ne pas manquer, on écoute Treat Right.

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1: Bon, eh bien, on va commencer la partie country avec The Mavericks, Rolling Alone, suivi de The Warden Wildcat.

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1: Place au Honky Tonk avec Ryan Chris, Kicking Dirt, suivi de Jeff Manette, Hot Tamales.

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1: Amigo, qu'est-ce que tu en penses de la Nouvelle-Orléans ? Eh bien aujourd'hui, je t'emmène à la Nouvelle-Orléans. Son atmosphère de fête, son hospitalité, Dixie, et ses influences françaises et créoles vous en feront voir de toutes les couleurs. Située sur les rives du Mississippi, la Nouvelle-Orléans est unique en son genre et ne ressemble à aucune autre ville des USA. Voilà, alors la Nouvelle-Orléans est le berceau du jazz, des spécialités culinaires cajun. La Nouvelle-Orléans est une destination incontournable pour ceux qui aiment faire la fête. Déambuler au rythme des notes de jazz et de zydeco dans les rues pavées du vieux quartier français, surplombé par des maisons coloniales, aux balcons en fer forgé et aux touches colorées qui émanent des patios fleuris. Wow. Bon, promenez-vous autour du Jackson Square, dégustez de délicieux beignets, voguez sur le fleuve Mississippi à bord du bateau à Oble Natchez, je l'ai fait, je te jure, c'est sympa. Et visitez les plantations d'Oak Alley et de Whitney, je les ai fait également, c'est sympa, il faut le faire. Alors à travers les rayons du soleil, naviguez dans les bayous, au-delà de la foule grondante de la Nouvelle-Orléans et finissez par un traditionnel gumbo aux saveurs révélées du tabasco originaire de la région. Par contre, j'avais visité l'usine de tabasco, ça vaut le déplacement, c'est sympa. S'il y a plus de festivals que de jours dans l'année en Louisiane, le plus marquant de tous est sans doute celui du carnaval du Mardi Gras. Admirez l'extravagance des chars qui déboulent, le son des saxophones, l'énergie bouillonnante de la foule, impossible d'avoir le blues, comme disent les Louisianais, laissez le bon temps rouler. Bon, alors l'hiver, eh ben oui, l'hiver entre janvier et février, la fête bat son plein avec Mardi Gras. Le climat est doux grâce aux eaux chaudes du golfe du Mexique. Mais ne négligez pas la veste avant de boucler votre valise, on sait jamais. Cependant, à l'automne, on découvre la région à son rythme et sans la horde de touristes. Halloween fantastique. Bon voyage les amis, j'y retournerai volontiers. 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
1: Bon, ben la voilà la minute rock'n'roll. Eh ben avec qui ? Eh ben avec Josh Thorogood. Qui sera où ? Au Bataclan ? Ou ça, à Paris, le 26 juin ? Ah ben là, on commence avec If You Don't White Drinking. On continue avec Baby Don't Go. Et on terminera avec Long Gone.

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4: Howdy Jack, howdy Marcelito, howdy les country boys, les country girls. J'espère que vous allez tous bien. On va commencer par un morceau de Dale Watson. Et le titre qu'on écoute, c'est Gotta Try Harder.
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1: Un groupe, les Honky Tonk Boy, et le titre qu'on écoute, c'est Vegas Quick.

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1: Allez, pour faire plaisir toujours au country boy et au country girl, on va écouter Shania G. Et le titre qu'on écoute, c'est Young.

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1: Allez, poursuivre. On écoute Kenny Vaughan, le guitariste préféré de Marty Stuart. Et le titre qu'on écoute, c'est Train of Love.

Allez, on fait plaisir encore à notre ami Bikeman. On va écouter Jean Denham et le titre qu'on écoute, The Legend of Ferrer King and General Leroy.

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1: Pour suivre, on écoute Mike Bella et le titre qu'on écoute, c'est What a Lie I Am.

Voilà, c'est fini pour ma part. Je repasse la main à mon ami Jack et je vous dis à bientôt. So long, Jack. So long, Marcelito. So long, les country boys, les country girls.

Bon, bye bye, c'est fini, on se retrouve la semaine prochaine. D'ici là, fais attention à toi et passez une bonne semaine. Et également de bonnes vacances. On se retrouvera à la rentrée, mais t'inquiète pas, pendant tout l'été, tu auras de la musique country. C'est prévu. Ciao!

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1: Et dans cet On les compte, c'est avec un plaisir non dissimulé que je vais vous dévoiler le programme musical d'Equibus 2026. On débute tout de suite avec l'artiste Melanie Ryan. Let's go.
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L'artiste Melanie Ryan pour ouvrir cet Only Country, et cet artiste ouvrira aussi, eh bien, le festival Eki Blues à Saint-Agrève dans l'Ardèche. Elle ouvrira en effet la soirée du mercredi 12 août. Une artiste qui nous vient des Pays-Bas, et puis juste après elle, durant cette première soirée du mercredi 12 août, et bien sur la scène d'Eki Blues, vous pourrez applaudir Monsieur Nick Poli. Lui, c'est un Canadien, il est originaire de Calgary. Je vous propose sans plus tarder de découvrir sa musique avec le titre que voici. Il s'intitule « I Still Think I Love You ».

l'artiste Nick Poli avec ce titre I Still Think I Love You, l'artiste Nick Poli qui se produira à Iggy Blues à Sainte-Agrève le mercredi 12 août, juste après Mélanie Ryan que l'on a écouté juste avant. Nick Poli, lui, est canadien. Vous allez applaudir le jeudi 13 août une artiste de talent. J'avoue qu'on a un petit faible pour sa musique. Allez savoir pourquoi. Peut-être tendance honky-tonk. Elle s'appelle Amanda Kate Ferris. Et vous pourrez l'applaudir donc le jeudi 13 août. Je vous propose ce premier titre d'Amanda Kate Ferris. Il s'intitule Tequila and Jesus. Cheers.

Rob the Wind. Alors les amis, qu'en dites-vous? Elle s'appelle Amanda Kate Ferris. Rob the Wind, c'est le nom d'ailleurs du titre que l'on écoute, mais aussi de son tout dernier album que je ne saurais trop vous conseiller. Et auparavant, c'était Tequila and Jesus, un titre qui avait fait le bonheur des charts au Texas en 2024. Amanda a été élevée au Nouveau-Mexique. Elle chante, s'il vous plaît, depuis l'âge de 2 ans. Eh oui, aux côtés de sa mère, hein. Entre les tabourets de bar et les bancs d'église, elle a déjà fait un joli bout de chemin. Amanda Kate Ferris, que vous pourrez applaudir, à Ike Blues à Saint-Agrève. Elle s'y produira le jeudi 13 août. On va rester en compagnie de ces dames, puisque le vendredi 14 août, vous aurez le plaisir de découvrir et d'applaudir Peyton Howie. Elle, eh bien écoutez, c'est de l'énergie et du charisme au programme. Ah oui, ça va pulser. Sachez qu'elle a notamment récemment partagé la scène avec les plus grands, pour n'en citer que deux, Garth Brooks ou encore Lenny Wilson. Eh oui, je vous laisse tout de suite avec Peyton Howie. Le titre de la chanson, c'est Freedom. Et juste après, on enchaînera, on restera avec elle pour notre titre qui s'intitule, lui, Jail and Jesus, Peyton Howie, qui sera à Saint-Agrève le vendredi 14 août.

Jail and Jesus, l'artiste féminine Peyton Howie que vous pourrez applaudir sur la scène d'Eki Blues à Saint-Agrève, plus précisément le vendredi 14 août. Et quand on est là-bas, le temps passe extrêmement vite. Et oui, la preuve, on est déjà au samedi 15 août avec un artiste du nom de Scotty Alexander, un monsieur avec un M majuscule de l'industrie musicale qui a de nombreuses casquettes et notamment celle de multi-instrumentiste de talent. Je vous propose un premier extrait, il s'intitule One More Reason. Montez le son, faites chauffer les boots, vous êtes à Saint-Agrève les amis, avec Scotty Alexander.

L'artiste Scotty Alexander que vous pourrez applaudir à Equiblues Saint-Agrève le samedi 15 août. Ah oui, si vous aimez les spectacles western, si vous aimez le rodéo, eh bien écoutez, c'est là qu'il vous faut être. Hein. Si vous aimez les concours d'équitation western ou alors le Red Fox Saloon, n'hésitez pas. C'est le cœur qui parle, il faut faire au moins une fois Equiblues dans sa vie. Voilà. Vous risquez d'attraper au passage le virus western et dans ce cas précis, du moins en ce qui nous concerne, il n'y a pas de vaccin et je vous avouerai que j'en veux pas. Oh que non ! Equiblues les amis, mercredi 12 août, Melanie Ryan, Nick Polly, jeudi 13, Amanda Kate Ferris, vendredi 14, Peyton Howie, samedi 15 août, Scotty Alexander et une pléiade d'animation. N'hésitez pas les amis. Allez, on va se séparer tout de suite avec donc cet artiste qui clôturera Equiblues à Saint-Agrève le samedi 15 août. J'ai nommé donc Scotty Alexander. Dernier titre, il s'intitule Cowboy's Daughter. On se retrouve quant à nous, Maman Drummer, la semaine prochaine. Et d'ici là les amis, tenez-vous bien, ou presque.

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1: Bonjour, bonjour à toutes et tous, fidèles auditeurs de WRCF.
2: Joël, comme chaque mois et cela depuis 2010, nous adresse sa playlist.
3: Bonjour, voici la playlist de Joël pour ce mois de juin, qui ouvre bientôt la période estivale. Joël nous dit « Dernier mois avant la ruée vers les plages et les festivals country. Moins agréable, la nature nous régale de ses couleurs. Une bonne playlist à écouter, pas belle la vie surtout, quand le monde est si instable. Bonne forme à tous. Commençons par Waylon Jennings et la chanson « Luckenbach, Texas ».
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Continuons avec Ryan Watters. C'est la nouvelle star de la country. Son parcours est marqué par une éducation country traditionnelle, une éthique de travail irréprochable et une authenticité touchante. Après des années consacrées au baseball, Watters s'est désenchanté de ce sport et, peu à peu, sa passion pour la musique a pris le dessus. Écoutons Whiskey Business.

Fancy Like est une chanson interprétée par le chanteur américain de country Walker Hayes. Elle est sortie le 2 août 2021, extraite de son album Country Stuff, sous le label Monument Records Nashville.

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1: Behind Closed Doors, titre éponyme de l'album par Charlie Rich. Ce dernier a reçu le prix de la Country Music Association pour l'album de l'année 1973. La chanson titre a également été nommée single de l'année et Rich a été nommé meilleur chanteur masculin pour sa performance sur l'album.

Lord Please Don't Give Up On Me, interprété par Chris Stapleton et Lauren Daigle, est un puissant duo country gospel qui parle de foi, de rédemption et de l'appel à Dieu dans les moments de faiblesse. Dans cette collaboration profondément émouvante de 2026, la voix Country Soul Brute de Chris Stapleton rencontre la puissance gospel inspirante de Lauren Daigle pour exprimer une prière sincère en chanson.

Molly Hatchet est un groupe américain de rock sudiste issu de Jacksonville, en Floride, fondé au début des années 1970 par Danny Joe Brown, Dave Hlubeck, Duane Roland, Steve Holland, Banner Thomas et Bruce Crump. Écoutons Flirting with Disaster.

Dan Fogelberg, né Daniel Grayling Fogelberg, est un Américain, chanteur, auteur, compositeur, interprète, musicien et réalisateur. Écoutons Rhythm of the Rain, qui fait partie de l'album The Wild Places, sorti en 1990.

Daniel Boone, né Peter Charles Green le 30 et 1 juillet 1942, décédé le 27 janvier 2023, était un Anglais. Musicien pop qui connut un succès éphémère aux États-Unis avec le single Beautiful Sunday en 1972. Chanson extraite de l'album The Very Best of the 1996. C'est du rhythm and blues et soul.

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Howdy folks, welcome to the saloon. Bonsoir à toutes et à tous, bienvenue pour un nouveau saloon, l'édition 1637 pour ce dimanche 21 juin qui va vous proposer en son menu Meghan Mullally, John Williams, Scotty McCreery, Ashley McBride, les Bellamy Brothers ou encore Marty Stuart. Nous allons continuer notre tour d'horizon des chanteuses françaises de musique country. En fin d'émission, je vous proposerai deux groupes dissous. Nous irons dans l'Hérault et nous irons en Lorraine. Mais notre hôtesse d'accueil pour la semaine se nomme Lily West. Il était tout à fait normal qu'elle soit honorée au Saloon, car c'est la chanteuse française qui honore le plus de dates dans l'année. Un titre qu'elle partage avec Tully. Et oui, en effet, il s'agit d'une prestation par semaine depuis de nombreuses années. Il faut dire qu'avec sa collègue des Ardennes, elle est initiatrice de danse country et cela aide beaucoup pour réussir à obtenir des dates dans tout l'Hexagone. Elle a commencé sa carrière dans sa région d'origine, la Haute-Loire, et pour faciliter ses déplacements dans tous les coins de l'Hexagone, elle s'est fixée un peu plus haut, je crois, du côté de la Nièvre, une région un peu plus centrale. Lily West a enregistré plusieurs albums, j'en dénombre 5. Alors, faisons exception d'un album démo 5 titres paru en 2006. En 2007, c'est un album public avec son Burning Band. En 2008, elle est allée à Austin pour Greetings from Austin, Texas. Puis, ce fut Montatou, enregistré avec Mr. J à la guitare. Et enfin, le dernier est sorti il y a peu de temps, en 2024. Son dernier album s'intitule Nashville au fil du temps. Nous écouterons des extraits de 3 de ses albums. On va ouvrir avec sa reprise de Ghost Rider in the Sky en 2008. Et on va rester dans l'ambiance western en accueillant un sextet de Houston, Texas, les River Road Boys pour Mind Your Own Business, une reprise bien sûr de Hank Williams, ce qui fut numéro 5 en 1949. Très bonne soirée country à toutes et à tous. Have a good time.

0: Randy Houser est né en 1975 dans le Mississippi. Il en est déjà à 7 albums. On va écouter un extrait du dernier, paru en 2025, Out and Down. Corey Morrow est un vétéran de la scène country folk du côté du Texas. On l'écoute dans That Song et on va refermer avec, en se dépaysant un peu, car ce soir on ira en Angleterre, aux Pays-Bas et en Irlande, mais là nous partons pour la Croatie avec un excellent groupe qui a déjà sorti plusieurs albums, Crooks and Straits. C'est une dernière œuvre remontant à 2024, avec toujours au vocal leur soliste Anna. On va écouter Crooks and Straits dans A Rolling Flatbed.
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1: La page tendresse de la première heure va être ouverte par un artiste que l'on écoute depuis de longues années au Saloon. Il s'agit de Marty Stewart. Il a sorti son dernier album en 2023. On va l'écouter dans une balade acoustique, The Angel.

Angels Came Down. Ed Earl est un vétéran qui réside dans le Tennessee et c'est un chanteur de country traditionnel qui nous propose Way From Ya, et on va s'offrir un troisième titre dans cette séquence tendresse, un slow, par une chanteuse irlandaise, Lisa Stanley, mais qui vit présentement en Angleterre. Elle est née en 1973 à Sligo et elle chante le whisky bon marché avec ce titre Cheap Whisky.

Nous allons écouter à présent Ashley McBride dans son troisième album paru en 2022 pour Brenda Put Your Bra On, JD and the Badlands Band. C'est une formation texane avec JD, en l'occurrence Justin Dominguez au vocal, que l'on va écouter dans Pistolero. Et enfin, un petit country rock léger par une formation néerlandaise, les Rambling Boots, 6 musiciens, avec Julia au vocal pour Made For Me.

La dernière séquence de cette première heure du Saloon va nous permettre de retrouver deux vétérans de la scène country toujours aussi sémillants. Il s'agit des Bellamy Brothers qui enregistrent depuis plusieurs dizaines d'années et qui ont 10 numéros 1 à leur actif engrangés dans les années 80. Howard est né en 1946 et son frère David en 1950. Ils sont nés tous deux en Floride. Les voici en 2024 pour Normal and Coming Back. Amber Digby, elle, est originaire de l'État de New York. Elle vit au Texas et vous l'avez peut-être vue sur scène au Country Rendez-vous de Craponne-sur-Arzon en 2012. Amber Digby, on l'a rejoint en 2020 pour un bon honky-tonk de Heart et Kicks Around.

Et revoici notre hôtesse d'accueil de la semaine, Lily West, extrait de son avant-dernier album, Mon Tatou, et sur lequel il y a des originaux et des reprises. Et je vous propose celle-ci que je trouve, que j'aime bien, je trouve assez sympa. C'est une version française du grand standard de notre ami Willie Nelson, le fameux On the Road Again, transformé en comme un vrai gamin. Willie a été numéro 1 en 1980 avec ce titre. Cela va ouvrir notre page réservée à des reprises de classiques. Et classique, il va en être question avec encore un numéro 1, cette fois en 1968 pour Merle Haggard, Mama Tried, interprété par un duo de country folk, les Avett Brothers, deux frères originaires de Caroline du Nord. Et on va refermer avec un classique du rock'n'roll qui avait valu un numéro 6 à Emmylou Harris en 1977, c'est le fameux You Never Can Tell. Et en voici une version néerlandaise avec la chanteuse Elizabeth Hope.

C'est Meghan Mullroney qui va ouvrir la page tendresse de la seconde heure du Saloon. Une Meghan Mullroney qui figure en bonne place dans les charts actuellement. À Nashville, il n'y a pas que Ella Langley ou Lenny Wilson. Il y a également cette artiste originaire de Géorgie qui en est fière, puisqu'elle l'assume dans ce titre paru en 2023. C'est une ballade, Georgia Girl, une fille de Géorgie. Scotty Alexander, lui, n'est pas de Géorgie, c'est un texan tixé à Nashville que l'on va écouter dans Guilty.

Une nouveauté dans cette édition signée Don Williams. Vous allez me dire, mais il ne va pas très bien notre animateur, puisque Don Williams est décédé en 2007. Mais vous savez que lorsque l'on enregistre un album, lorsque les artistes enregistrent un album, il y a une sélection de titres, ils en enregistrent beaucoup plus que ceux qui vont figurer en finalité sur l'album. Les autres titres sont soit détruits, soit mis aux archives, rangés dans les étagères des studios, des maisons de disques, et on les ressort lorsque l'artiste a disparu quelques années plus tard sous forme d'inédit, et cela grossit les recettes des maisons de disques, habituellement le cas. Voilà. En ce qui concerne Don Williams, donc, qui est bien décédé en 2017, on a retrouvé dans la maison familiale du Tennessee des titres qui avaient été enregistrés dans la grande période de ses numéros 1 entre 1979 et 1984. C'est son fils Tim qui s'est mis à la production. On a rajouté quelques instruments et on a sorti un album dont on écoute ce soir un premier extrait avec ce titre I'm the One. Ken Thompson, Two Step In Song, pour ouvrir une page Honky Tonk qui va se poursuivre avec trois autres titres dans la foulée.

Alors, du honky-tonk, en voici, en voilà, de la country traditionnelle, et cela va commencer avec une nouveauté que l'on doit à un chanteur du nom de Christopher Seymour. Un album qui est sorti il y a quelques mois, il est originaire de Caroline du Sud, il se produit à Houston, du côté dans les bars, les saloons, du côté de Houston au Texas. Voici Christopher Seymour pour Drunk Enough. Bobby Dean, lui, est originaire de Tennessee, on l'écoute dans Country, et on va refermer avec Brennan Lee, né en 1984 à Austin, qui en est à son quatrième album, la voici dans You Want Everything But Me, Tu veux tout sauf moi.

Scotty McCreery est né en Caroline du Nord en 1993 et il a la particularité d'avoir remporté le concours American Idol en 2010 à l'âge de tout juste 17 ans. Le concours American Idol, c'est une sorte de The Voice, mais au niveau de la country, principalement. Depuis, il a obtenu plusieurs top 10 dans les charts et il est toujours en activité. Il a sorti son dernier album il y a 2 ans, dont on va extraire No Country for Old Men. Paige Pleasance est originaire du nord de la Louisiane, un village au bord du Mississippi. On l'a rejoint en 2025. Elle est

Et voici la séquence finale du Saloon pour cette édition 1637, une séquence finale qu'habituellement on appelle le musée du Saloon, mais comme on passe en revue les chanteuses françaises de musique country, on ne va pas mettre nos chanteuses au musée. Allons, quand même, un peu de respect pour ces dames. Alors on va refermer définitivement cette édition avec un original de Lily West que l'on retrouve sur son dernier album paru en 2024, Can't Let Go, c'est une country rapide. Auparavant, nous écouterons trois formations qui n'existe plus, apparemment. Sauf erreur de ma part, j'aimerais d'ailleurs que l'on me contredise, car plus il y a de chanteuses de country en France, mieux on se porte. Alors, la particularité suivante, c'est de monter en Lorraine pour écouter par deux fois une formation qui s'appelle The Rebels, autrement dit Les Rebelles, mais avec chaque fois une chanteuse différente et des musiciens différents. Alors, la première mouture des Rebels, c'est en 2004 avec Myriam Arnaz au vocal pour Every Cowgirl's Dream, très joli swing léger. La deuxième mouture, toujours avec les Rebels, mais avec au vocal, cette fois Sandy Hassler. Alors, je n'ai pas la date exacte. Les deux formations sont basées à Metz. Est-ce que c'est la même formation qui a changé de musicien et de chanteuse ou deux formations distinctes? Là, j'aimerais que l'on éclaire ma petite lanterne. En tout cas, avec la chanteuse Sandy Hassler, on va les écouter dans la reprise, une reprise assez longue, de Me and Bobby McGee. Donc, date 2000 et quelques années, à préciser. Ensuite, autre formation qui apparemment n'est plus en activité. Là, il faut descendre carrément dans le sud de notre pays, dans l'Hérault, à Gijon, très exactement, pour retrouver Gabby Jones et les Outlaws. C'était une excellente chanteuse. Vous allez vous en rendre compte avec cette reprise de Gretchen Wilson, qui fut un succès en 2009 pour la chanteuse Gretchen. Je n'ai pas la date non plus de la réalisation de l'unique album de Gabby Jones. Alors si vous pouvez m'aider, n'hésitez surtout pas. country@lyonpremiere.info. Work hard, play harder. Et on referme avec Lily West comme présenté juste avant. Merci de votre fidélité. On se retrouve la semaine prochaine avec une autre hôtesse d'accueil française et des nouveautés. Merci, merci. Très bonne poursuite de vos activités country. À la semaine prochaine. Bye bye so long. And keep it country.

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2: Eh bien voilà, bienvenue à bord. Bonjour à tous, je suis ravi de vous retrouver à bord de mon bus pour vous emmener toujours quelque part, un endroit nouveau, un site nouveau,

0: Eh bien voilà, bonjour à tous. Coast to Coast, c'est le bus qui aime chevaucher les étoiles filantes. Ah, c'est de la vraie poésie qui s'invente pas, ça, hein. Bon, allez, je vais être un petit peu plus sérieux. Je vais vous emmener, comme c'était la semaine dernière, au Saloon Shooting Star Saloon, voilà, à Huntsville, Utah. Bienvenue à bord de mon bus.
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2: Et bien voilà, après avoir passé la petite nuit de repos au Truck Stop Motel juste à côté du Shooting Star Salon, eh bien on retourne dans l'intérieur de cet antre qui est mythique, qui date de 1872, avec plusieurs propriétaires. Bah oui, c'est normal, hein, le propriétaire actuel, enfin, de l'époque, à mon avis, il a un petit peu passé de vie à trépas. Bon, bah, mais ça c'est normal, ça fait partie de la vie. En attendant, eh bien il y a quand même des choses assez surprenantes. La semaine dernière, je vous ai parlé que le plafond du Shooting Star Salon, il avait des billets. Alors, qu'est-ce que c'est que ces billets-là? Eh bien, je vais vous raconter l'histoire de ces billets.
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2: Et voilà, ambiance western, ambiance salon, voilà. Bon, avec les chevaux, avec les bruits, les hennissements, les coups de revolver, enfin bon, ça fait partie des grands westerns. Alors, sur le plafond du Shooting Star Salon, eh bien, il y a des billets de 1$. Alors, peut-être êtes-vous allé dans d'autres villes, que ce soit à l'étranger ou en France. C'est un mode qu'on voit de temps en temps avec des billets qui sont épinglés avec une punaise sur le plafond des établissements. Alors, qui est-ce qui a déteint? Alors, c'est la mode américaine qui est venue en Europe, c'est la mode européenne qui est venue aux États-Unis, on n'en sait pas trop. En attendant, le plafond du Shooting Star Saloon avec des billets de 1$, eh bien, c'est un signe de la promesse des clients de revenir pour payer leurs notes. Bon, eh bien, espérons que ces gens-là, ils sont revenus. Mais moi, je vais vous raconter la vraie histoire parce que c'est quand même autre chose. Allez, je vous propose de démarrer avec une nouveauté qui date du mois de mai 2025. John Pardi et California. Lui aussi, c'est une valeur sûre de la country music. John Pardi.

0: Eh bien, ça, c'est vraiment chouette. John Pardy. Ah, c'est pas John, hein, J-O-H-N, hein, c'est J-O-N Pardy, P-R-D-I. Voilà. Et California, voilà, enregistré au mois de mai 2025. C'est vraiment tout frais. Je pense qu'il va y avoir un clip qui va sortir pour accompagner cette jolie chanson, cette jolie musique. En attendant, John Pardy, si vous connaissez pas cet album, ou du moins cet artiste, investissez quelques dollars ou quelques euros ou autres monnaies dans les disques de John Pardy. Vous verrez, c'est une valeur sûre. Très agréable à écouter. Alors, après John Pardy, eh bien, nous, on va retourner au Shooting Star Saloon. Alors, je vous parlais tout à l'heure qu'il y avait des billets de 1 dollar qui étaient accrochés au plafond. Alors, moi, j'ai la vérité. Bon, on peut penser que c'est la vérité ou que je la connais. Enfin, bon, je pense que ça m'a l'air relativement plausible. Les origines du plafond en billets de dollars sont obscures. Hein. Alors, certains racontent que Whiskey Joe, un client des décennies précédentes, a lancé la mode des billets de dollars. Whiskey Joe était connu pour ne jamais avoir assez d'argent pour payer sa bière. Alors, il donnait un dollar au barman pour payer sa note et le billet était accroché au plafond. Whiskey Joe revenait le lendemain avec un dollar supplémentaire et ainsi de suite. Certains affirment que Whiskey Joe hante toujours le salon du Shooting Star Saloon. Oui, bon, ça me semble un petit peu vrai, qu'il n'ait jamais d'argent sur lui. Bon, pourquoi pas, c'est des choses qui sont réelles. Allez, je vous propose de retrouver une très très belle artiste qui nous vient d'Australie, Christy Cox, The Wrong Girl, la fausse fille, enregistrée le 30 mai 2024. C'est un de ses derniers tubes et qui est vraiment très très chouette. Ben, le bus va nous emmener vers l'Australie.
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0: Eh bien voilà, un petit coup de bus pour revenir de l'Australie vers les terres américaines. C'est vrai que notre bus, il est formidable. Hein. Il passe par au-dessus des mers, il passe comme ça. Il n'y a pas que l'air climatisé à l'intérieur. Hein. Il y a vraiment des secrets de fonctionnement, donc je ne peux pas vous révéler l'existence réelle. Bon, et voilà, ben c'était Christy Cox. Christy Cox, que j'ai eu le plaisir et la grande chance de rencontrer, de discuter avec elle, pas si longtemps que ça. Si vous êtes amateur de bluegrass, et ben notamment avec Christy Cox, je vous invite à découvrir tous ses albums. Tout est excellent. Je pense qu'elle a dû faire agrandir un peu l'appartement ou la maison où elle habite pour mettre toutes les décorations et autres distinctions qu'elle a eues pour ses disques d'or, pour ses interprétations, enfin tout quoi. Je remercie également Patrick Fuchs qui organise avec grand talent le Buller Bluegrass Festival à Bulbaden en Allemagne qui a lieu au mois de mai sur deux jours, le vendredi et le samedi. Donc si vous aimez le bluegrass, c'est the place to be, c'est l'endroit à aller voir et vous verrez que les artistes, il y a toujours plein de gens qui viennent du Canada, des États-Unis, qui viennent d'Europe et tout. C'est un pur bonheur. Et cette année, eh bien, il y avait sur scène Madame Christy Cox. Bien, alors, quant à notre petite histoire de billets. Alors, Whiskey Joe, on dit qu'il hante toujours le salon. Bon, oui, allez, si on veut. Cependant, l'héritage de Whiskey Joe est controversé. Un certain Carol Stoker, qui était bibliothécaire à Huntsville, affirme que son oncle Charlie a laissé le premier billet de dollars au plafond alors qu'il partait pour combattre pendant la Seconde Guerre mondiale, déclarant qu'il utiliserait le billet à son retour. Que cette vérité soit réelle ou pas, en attendant aujourd'hui, eh bien, des billets de 1 dollar ont trouvé leurs confrères ou leurs consoeurs et ça recouvre le plafond totalement du bar. Les noms des clients inscrits sur chacun d'eux sont un signe qu'ils reviendront pour une autre tournée. Eh bien, on le souhaite au gérant du bar, sinon il va avoir un trou dans sa caisse. Et heureusement que James Ritty est passé par là pour vendre une caisse, mais enfin bon, s'il n'y a rien dedans, ça ne va pas beaucoup changer les choses. Allez, moi je vous emmène en France. Eh bien oui, qu'est-ce qui se passe en France? Eh bien, il y a des artistes qui nous font du rock'n'roll. Et c'est une certaine Kay and the Blue Devils. Ellie Blues enregistré en 2023, vous allez voir, ça sonne formidablement bien et ils n'ont rien envie à personne, ces gens-là.
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0: Et te confine en beauté. K.A. and the Blue Devil from France. Voilà, eh bien, n'ont rien envié à personne, ces gens-là. Elle envoie du bois, cette petite dame-là. Eh bien, le son est bon, il y a du rythme et tout. Et chanter en français du rock'n'roll, je vous garantis que c'est pas simple du tout. Et votre serviteur en a une petite idée, parce que avec tous les groupes que je vois passer ou tous lesquels je vais assister à des concerts, et on chante en anglais parce que le langage s'y prête bien, alors que faire du rock'n'roll en français, c'est pas toujours facile à faire consonner tous les mots.
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0: Bien, on va quitter le Shooting Star Salon à Huntsville, Utah, et on va repartir sur la côte est. Et là, je vous emmène à New York. Et bien oui, à New York aussi, il y a des vieux bars. Et oui, il n'y a pas que dans le fin fond de l'Utah ou dans le fin fond de l'Ohio. Et non, il se passe des choses vraiment intéressantes. Allez, je vous propose de continuer avec une très jolie demoiselle qui s'appelle Amber Rae. Voilà, Dream the Size of Texas. Alors, elle rêve de la taille du Texas. Le Texas, c'est, pour info, ça fait 6 fois la France. Hein. Donc il y a de quoi loger. Hein. C'est pas le plus grand des États, puisque le plus grand, c'est quand même l'Alaska. Mais en attendant, ça fait 6 fois la France. Bon, allez, c'est enregistré le 9 mai 2025. C'est tout frais. Amber Rae, Dream the Size of Texas.

Eh bien, je rappelle le nom de cette jolie demoiselle, Amber Ray, voilà, Dreams Side of Texas. Eh bien, c'est bien beau, c'est bien agréable à écouter. Une guitare, une voix, un violon, une batterie, une contrebasse, eh ben, pas plus pour faire de l'excellente musique. Ah, je...

0: Sorley's Old Ale Houses. Voilà. Alors New York, eh ben, ce bar-là, du moins dans New York, ce bar-là, il a connu la guerre de sécession, deux conflits mondiaux, le 11 septembre, le Covid-19. Le plus ancien salon de New York tient debout depuis 170 ans en servant quelques bières et des burgers. C'est un morceau d'histoire de la mégapole américaine. Eh bien ça, c'est entièrement vrai. Je vous propose de continuer avec The Texas Duke, Mr. Western Wind, voilà, enregistré au mois de mai 2025, décidément 2025, ils sont bien prolifiques tous ces gens-là.
1: Right now on Wallstone Radio, we've got Mr. Western Winds by the Texas Dukes.

0: You're Buffalo Bill, aren't you? I'm pleased to know you. 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
1: This is Jack Monroe, proprietor of the Gold Dust Saloon over in Indian Creek.
2: Eh bien oui, tant qu'on est dans les salons, autant finir avec un petit mot de M. Buffalo Bill, qui lui a fréquenté le Pony House, comme je vous racontais la semaine dernière, pendant l'émission numéro 3. Je rappelle le titre qu'on vient d'entendre à l'instant, c'est The Texas Dukes, The Western Winds. Voilà, très très jolie chanson que je reprogramme à nouveau. En attendant, le secret du Mac Sorley's Old Ale House, qui est niché depuis 1854 dans le East Village à Manhattan, et ben la devise c'est faire couler la bière et laisser la porte ouverte. Ben, c'est ce que résume sa patronne Teresa Maher. Le bar, The Mac Sorley's Old Ale House, vient de fêter son 170e anniversaire avec des gâteaux et des chansons, célébrant ainsi comme bon nombre de bars-restaurants

0: crois que j'ai plus qu'à prendre le bus.
1: Eh bien oui, vous n'aurez plus qu'à prendre le bus. Je serai ravi de vous accueillir à bord pour une nouvelle destination, un nouvel voyage, enfin une nouvelle découverte des États-Unis. Coast to Coast, c'est une production RCF Nancy, vous pouvez retrouver partout où vous habitez. 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Et on va terminer avec un artiste que je ne connais pas du tout et que je viens de découvrir. J'ai reçu ça par la maison de disques, Russell Ballantine. Bah, drôle de nom. The Full 12 Bars, enregistré en 2024 sur son dernier album, qui est vraiment très très chouette. C'est vraiment à découvrir. La réalisation aujourd'hui est assurée de main de maître par Antoine Honora. Bravo Antoine et merci pour ton savoir-faire. Merci de m'écouter et moi je vous donne rendez-vous la semaine prochaine pour une nouvelle aventure. Bye bye et stay tuned.

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Alex Miller vient d'ouvrir le BCC Radio Show avec le premier titre de son tout nouvel album More Country Than You, sorti le 10 avril. C'était Too Much Fun, une belle reprise pleine d'énergie de Daryl Singletary. Pour la petite histoire, Alex a choisi ce titre en hommage à son grand-père, dont c'était la chanson favorite. On enchaîne avec le style honky-tonk du Texan David Lewis. Artiste indépendant, David est originaire de Belleville, une petite ville située quelque part entre San Antonio et Houston. Sa passion, remettre la country authentique au goût du jour. David Lewis, Floatboard Full of Roses.

On vient d'écouter Aidan Kaufman avec Call It Country, un titre écrit pour tous ceux qui pensent que la country a perdu son âme. Originaire de Knoxville dans le Tennessee, Aidan a un parcours atypique. Ancien joueur de baseball universitaire, il a décidé de troquer ses gants pour une guitare alors qu'il était encore étudiant à la Cumberland University. Il a fait ses armes sur la scène locale avant de sortir son premier single en 2018, s'imposant rapidement grâce à sa voix puissante et son style sans compromis. Aujourd'hui, il s'impose à la radio et on le retrouve régulièrement au sommet des charts country. Le voici une fois de plus avec la chanson titre de son nouvel EP qui vient de paraître, Goner, Aidan Kaufman.

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3: Miran 2026, c'est la country américaine dans toute sa puissance. New Miran Country and Rock Festival 2026, préparez-vous.
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3: Le deuxième New Miran Country and Rock Festival 2026 aura lieu du 10 au 14 juillet à Miran dans le Gers. Parmi les têtes d'affiche, Ricochet, les figures de proue de la New Country américaine des années 90. Le groupe s'est imposé sur la scène US avec des succès numéro 1 dans les charts country, un album certifié disque d'or, récompensé et nommé à plusieurs reprises aux ACM et CMA Awards. Après son intronisation à l'Oklahoma Music Hall of Fame, Ricochet, légende de la country américaine, fera vibrer Miran en juillet 2026. On écoute Blink of an Eye, Ricochet dans les News de Nashville.

Bienvenue sur la scène du deuxième New Mirand Country et Rock Festival 2026. George Ducasse est une figure essentielle de la country des années 90. Chanteur et auteur-compositeur respecté, il incarne une country musique à l'écriture soignée, mêlant tradition et enquêtante, dans un esprit vintage et authentique. George Ducasse s'inscrit dans une country traditionnelle des années 90, héritée d'Alan Jackson et Clint Black, portée par une sensibilité mélodique élégante, parfois proche de la pop country émotionnelle à la Roy Orbison. On écoute Crying Time, George Ducasse dans les News de Nashville.

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0: Au programme, les Américains de Ricochet, de la pure New Country des 90s.
2: Ricochet.
3: Hey, hey, what do I know?
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0: Star américaine George Lucas, songwriter multiplatine et nommé aux Grammy Awards, il a signé des hits pour les plus grands noms de la country.
2: George Lucas.

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9: Les Bootleggers feront trembler la grande scène du festival de Mirande cet été. Pour fêter ce nouveau disque avec eux dans le Gers, votre précommande est aujourd'hui vitale. 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On se quitte avec le titre For You Vietnam Vets. Les Bootleggers dans les News de Nashville.

les news de Nashville avec Allison. En attendant la semaine prochaine, rendez-vous sur le www.bigcactuscountry.fr. Alors, à la semaine prochaine.

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1: L'illustre Trey Ansley vient de sortir son nouvel album, le très attendu Can't Outrun the Blues, sorti le 6 mars 2026 chez Pinecastle Records. Guitariste exceptionnel et double lauréat du trophée IBMA de guitariste de l'année, Trey nous montre ici tout son talent. Il est ultra rapide, précis et plein de feeling, autrement dit un véritable virtuose du flat picking. On l'écoute avec une belle reprise de Up on the Cripple Creek, un classique du groupe The Band qui date de 1969, revisité en compagnie des légendes de Nitty Gritty Dirt Band. L'album réunit également d'autres grands noms comme Molly Tuttle, Steve Wariner et Vince Gill. Le nouveau Trey Ansley.

On va rester dans le pur son Roots avec The Garmento and the Iron Mules, le groupe de l'Idaho qui vient de sortir son nouvel album River of No Return, un disque brut et authentique que vous avez pu découvrir dans les news de Nashville, présenté par Allison. En 1977, Doug avait 16 ans et il a assisté à un concert mémorable, celui de Waylon Jennings. Un choc pour lui qui ne l'a jamais quitté. Aujourd'hui, il transmet cette flamme à son fils, Doug Garmento Jr., que l'on retrouve à la guitare. Ici, pas de synthé, pas de pop, juste de la pédale steel et l'esprit outlaw pur jus. River of No Return part d'une rivière que l'on ne peut pas remonter. Une belle métaphore sur les regrets et les chemins sans retour. Ambiance, voyage garanti. Doug Garmento and the Iron Mules.

Charlie Crockett vient de sortir son tout nouvel album Age of the Ram, un disque de 20 titres coproduit avec Shooter Jennings, le fils de l'illustre Wallon Jennings, qui vient clore cette ambitieuse trilogie commencée en 2025. Voici Crazy Woman Ridge, un morceau personnel et très cinématographique, inspiré d'un lieu réel au Texas. Du son Outlaw Country pur jus, Charlie Crockett.

0: À l'instant, c'était Wes Bellis avec le titre Look That Way. Vous avez certainement reconnu cette voix rocailleuse, c'est bien sûr l'ancien leader et chanteur charismatique des Steelwoods. Il trace désormais sa route en solo avec ce projet très personnel, imprégné d'influences gospel, qui annonce son album On My Way Home à paraître le 24 juillet prochain. On enchaîne avec l'un des artistes les plus productifs de la scène indépendante, Colby Acuff. Toujours fidèle à son style outlaw authentique, il nous livre le premier extrait de son 7e album studio, Handmade Horsepower, attendu pour le 2 juin prochain. Colby Acuff, Long Way From The Bottom.
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5: Rendez-vous aujourd'hui avec un de nos artistes préférés. Il s'agit de Dale Watson, qui vient de sortir l'album Unwanted ce 24 avril 2026. Quel que soit le nom qu'on lui donne, une chose est sûre. Le nouvel album est authentique, énergique et fidèle à la ligne musicale de Dale. Sorti chez Forty Below Records, il comporte 12 titres, tous autoproduits et écrits par Dale, marquant son grand retour depuis Starvation Box en 2023.
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5: Après le bonjour de Dale Watson, écoutons la chanson qui incarne la passion de l'artiste pour la vraie musique country, Willie Waylon and Whiskey.

0: Dal Watson raconte.
1: J'ai écrit cette chanson sur scène à San Antonio, au Lonesome Rose Bar. Un homme imposant, planté devant moi toute la soirée, portait un t-shirt où il était simplement écrit « Willie Waylon and Whiskey ». J'ai composé la chanson sur le champ. J'ai su qu'elle serait un succès dès le deuxième refrain. Toute la salle la chantait avec moi.
0: Écoutons la chanson « If You Really Loved », dans laquelle Dale Watson se remémore une vie de perte dans cette magnifique ballade.

Avec Unwanted, Dale décoche une nouvelle salve de country et de honky-tonk. C'est un album brut et énergique, enregistré à Austin et Memphis, deux villes qui ont toujours occupé une place importante dans sa vie et nourri par les peines de cœur, les leçons durement apprises et les sensations fortes d'une vie passée en grande partie sur les routes. Écoutons. Just Yesterday, une chanson faite pour la danse, c'est langoureux et tranquille.

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1: Bonjour les passionnés de country music. Allons aujourd'hui à la rencontre de Ella Langley.
2: Hello France, this is Ella Langley and I'm happy to spend some time with the listeners of WRCF Radio. Thank you for listening to my latest album Dandelion, I think you'll like it. See you soon.
1: Après ce bonjour d'Ella, écoutons un de ses derniers succès. She's in Texas, qui lui a permis de devenir l'une des artistes les plus en vue de la musique country et une véritable star, même au-delà du genre.

Ella Langley, de son vrai nom, Elizabeth Camille Langley, est une américaine auteure-compositrice-interprète de musique country, née en 1999 à Hope Hull, Alabama. Issue d'une famille unie et passionnée de musique, elle a été influencée dès l'enfance par ses parents et ses grands-parents qui l'ont initiée à divers styles musicaux. Elle commence à chanter très jeune dans des églises et lors de réunions familiales. Frères et sœurs, réunis, chantaient à tue-tête dans le pick-up de leur père la chanson « Mama Tree » de Merle Haggard. On se fait un petit plaisir, écoutons Merle.

Ella Langley est devenue une des nouvelles stars montantes de la country music aux États-Unis. Les parents d'Ella sont Jason et Heather Langley. Elizabeth Camille est la deuxième d'une fratrie de quatre. Son frère aîné, Thomas, né en 1991, a presque 8 ans de plus qu'elle. Son frère cadette, Stuart, est né en 2001 et sa sœur cadette, Katie, en 2007. Ayant grandi dans une petite ville près de Montgomery, en Alabama, Ella a été élevée dans la foi et la musique, deux valeurs fondamentales. Très tôt, Ella a chanté dans des églises baptistes locales et lors de jam sessions informelles au sein de sa communauté. Elle aimait s'asseoir avec son grand-père au piano en chantant Froggy Went A-Courting. Après le décès de ce dernier, son père lui acheta une guitare. Elle avait 14 ans. On écoute un extrait de Froggy Went A-Courting.

En 2016, elle a donné sa première performance publique dans son lycée, la Hooper Academy, pour participer au spectacle de talent de l'école et elle a remporté deux championnats d'État avec l'équipe de danse de son lycée. Elle a construit sa carrière et les fans viennent écouter ses chansons sur les réseaux sociaux grâce à une série de singles. Ses chansons If You Have To 2021, Damn You 2022 et Country Boy's Dream Girl 2022 ont alimenté sa popularité. Écoutons If You Have To.

2023. Ella sort un 8 titres chez Columbia Records, Sony Music Nashville, Excuse the Mess. Ce projet comprend 8 chansons originales qui témoignent de son talent unique. Écoutons Country Boy's Dream Girl.

0: Son premier album, Hungover, est sorti le 2 août 2024. Il comprend son hit numéro 1, You Look Like You Love Me, avec Riley Green. Incroyablement entraînant, mais présentant des choix stylistiques inhabituels et à l'ancienne, comme le chant parlé.
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la chanson « Closest to Heaven » de l'album « Hangover » est particulièrement émouvante. Elle l'a écrit pour ses grands-parents, et il a été inspiré par leur histoire d'amour.

La musique d'Ella Langley est aussi percutante qu'un whisky d'Alabama onctueux. Ses textes country authentiques et ses refrains entraînants s'écoutent sans effort, tandis que ses moments rock'n'roll énergiques pourraient bien vous emporter. Elle a fait ses débuts au Grand Ole Opry, et Spotify l'a désignée comme l'une des artistes country à suivre en 2023. Elle a continué à dominer la scène musicale avec des tubes comme « Warren for the Wind ».

2022. Et là, l'anglais rejoint Randy Houser en première partie de la tournée. Et le 28 octobre, elle sort le single promotionnel Country Boys Dream Girl.

19 mai 2023, elle publie son premier EP nommé Excuse the Mess. On écoute en acoustique le titre Don't We All?

De 2023 à 2024, elle a fait la première partie des artistes John Pardi et Riley Green. 2 août 2024. Le premier album studio complet de Ella Langley Ungover est sorti. Il a fait ses débuts à la 77e place de Billboard 200 et à la 11e place de Billboard Top Country Albums. Voici la chanson People Change et ensuite Closest to Heaven.

Le 27 janvier 2026, Ella Langley a officiellement annoncé son deuxième album, Dents de Lion, sorti le 10 avril 2026. Le morceau-titre de l'album, Be Her et Loving Life Again, ont été publiés en promotion pour l'album.

0: La grande gagnante des 61e ACM Awards 2026 a été Ella Langley. Elle reçoit Female Artist of the Year, Song of the Year, Single of the Year, Artist, Songwriter of the Year, Music Event of the Year avec Riley Green.
1: Last one.

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1: Aujourd'hui, beaucoup de médias américains présentent Ella Langley comme la nouvelle grande rebelle country, une artiste plus brute et émotionnelle, moins fabriquée que certaines stars pop country. Pour terminer cette émission, écoutons de l'album Dandelion la chanson It Wasn't God Who Made Honky.

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3: Bonjour les passionnés de country music. Dans la rubrique Autour d'un album, voici aujourd'hui Don't Question Love par Doug Atkins. Après le bonjour que nous adresse Doug, écoutons la chanson éponyme de l'album Don't Question Love.
4: This is Doug Atkins. Hello to all the listeners of WRCF Radio. Thank you for listening to my songs. Find me on WRCF and come discover my latest album, Don't Question Love. I'm sure you'll like it. See you soon.
3: La voix de Doug Atkins est chargée d'émotion. Dans cette chanson, il mêle vulnérabilité et conviction. Il ne force pas sa voix. Il laisse plutôt le phrasé et le timbre porter le message.

Douglas Martin Adkins est né et a grandi à Havre, USA, le 3 octobre 1963 dans le Montana. Il est le fils de Marilyn et Jack Adkins. Au cours de son adolescence, Doug a vécu à Westby, Culbertson et Froide. Il a terminé ses études secondaires à Sydney, au Montana. En 2005, comme compositeur, il a fait des sessions et a travaillé avec le producteur et bassiste de Nashville, Mike Chapman, pour créer l'album Whiskey Salesman. Doug Adkins travaille aux États-Unis mais exerce ses talents principalement en Europe. Écoutons une autre chanson de l'album, Don't Question Love, voici. Free. Elle fut enregistrée initialement en 1990 à Bakersfield, en Californie, puis réenregistrée à l'occasion du 250e anniversaire des États-Unis. La chanson évoque l'esprit de God Bless the USA avec une énergie rock sudiste.

Doug Atkins est auteur de plus de 200 titres répartis sur 10 albums entre 1990 et 2016. Don't Question Love est sorti le 25 novembre 2025 chez Lyric Mountain. Reconnu pour sa voix de baryton suave et son authenticité brute, Doug livre un album qui sonne comme une œuvre vécue. Dès le premier morceau, l'album installe une ambiance country classique. Guitare acoustique chaleureuse, percussions régulières, subtiles notes de violon et juste ce qu'il faut de guitare électrique pour apporter une touche d'originalité sans masquer la mélodie. Écoutons la ballade « Feels the Same ».

cet album explore l'amour éternel et la foi dans les relations. C'est une musique pour ceux qui privilégient la sincérité à l'apparat. Doug Adkins ne cherche pas à réinventer la musique country. Il en confirme simplement le sens profond. L'album est cohérent, sincère et ancré dans la tradition. Laissez-vous emporter avec le titre Dinner for One.

0: On note un équilibre remarquable entre mélodies accrocheuses et arrangements traditionnels. Plutôt que de suivre les tendances pop country, Doug Atkins reste fidèle à un son qui rend hommage à l'influence de la country des années 90 tout en demeurant accessible à un nouveau public. L'interprétation vocale de Doug Atkins est le point fort de l'album. Terminons cette présentation avec la chanson I Don't Drink Alone. Doug Atkins, an artist at the heart of authentic country music.
1: 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This is Doug Atkins for WRCF Radio. 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Find me on WRCF and come discover my latest album, Don't Question Love. I'm sure you'll love it. See you soon.

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1: Bonjour, comment allez-vous? Bien, je l'espère. Si vous avez une petite baisse de forme, il suffit d'écouter de la country music pour remettre le moral au beau fixe. Voici pour vous l'émission de Bill Green. Chaque semaine, Bill, en direct du Texas, nous propose son émission, CD Tex Radio Show. Nous lui laissons le micro.